0: J'ai donc signé le contrat sans trop réfléchir, mais au lieu d'éprouver de la joie, mon cœur était agité. Heureusement que le contrat portait une clause de rétractation. J'ai pu ainsi rectifier une erreur élémentaire, celle de ne pas avoir consulté Dieu. Que vous soyez amené ou non à faire des choix difficiles, ne faites jamais rien sans consulter Dieu. Dans chacune de vos décisions, manifestez du discernement, de la réflexion et évitez toute précipitation. Car tout ce qui vous semble bon n'est pas forcément approuvé par Dieu. À celui qui est ferme dans ses intentions, tu assures une paix profonde parce qu'il se confie en toi. Ésaïe chapitre 26, verset 3. Et rappelez-vous aujourd'hui que les mauvais choix n'apportent pas la paix.
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Je prierai le Père, et il vous donnera un autre consolateur, afin qu'il demeure éternellement avec vous.

mon frère, ma soeur, à toi que je m'adresse. 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
5: Ces derniers jours, l'actualité sanitaire internationale s'est tournée vers un navire de croisière revenu d'Amérique du Sud. À bord, plusieurs passagers ont été contaminés par un hantavirus particulièrement surveillé, le virus Andes. Plusieurs décès ont déjà été signalés et certains voyageurs sont désormais suivis dans plusieurs pays, dont la France. Et immédiatement, beaucoup ont pensé au coronavirus. Depuis le Covid-19, notre regard a changé. Quelques mots suffisent désormais à réveiller des souvenirs très précis. Contamination, isolement, quarantaine. Mais alors, que sont exactement les hantavirus ? Les hantavirus sont des virus transmis principalement par certains rongeurs sauvages. L'être humain est généralement contaminé en respirant des poussières souillées par l'urine ou les excréments de ces animaux. Dans certains cas, ces virus peuvent provoquer des atteintes pulmonaires très graves. La souche actuellement surveillée, appelée virus Andes, inquiète particulièrement les autorités sanitaires car elle pourrait occasionnellement se transmettre entre humains. Pour autant, les spécialistes rappellent que nous ne sommes pas dans une situation comparable à celle du Covid. L'écart reste rare et les autorités cherchent précisément à empêcher toute propagation. Mais psychologiquement, quelque chose s'est produit depuis 2020. Car le Covid n'a pas seulement bouleversé les systèmes de santé ou l'économie mondiale. Il a aussi profondément transformé notre rapport à la peur et à l'incertitude. Nous avons découvert à quel point nos sociétés modernes pouvaient devenir fragiles en très peu de temps. Et surtout, ces crises révèlent souvent ce qui se trouve déjà à l'intérieur de nous. Pendant la pandémie, certains ont développé des élans de solidarité remarquables. Mais nous avons aussi vu apparaître des tensions, des divisions, des agressivités et parfois même des formes de méfiance entre les personnes. Et la Bible parle de cela. Dans l'évangile de Luc précisément, Jésus déclare « C'est de l'abondance du cœur que la bouche parle ». Autrement dit, lorsque les circonstances deviennent difficiles, ce qui habite profondément l'être humain finit souvent par apparaître. La crise agit alors comme un révélateur. Révélateur de nos peurs, de nos limites, mais aussi de notre besoin des autres. Et finalement, cette actualité autour de l'hantavirus nous rappelle peut-être une vérité que notre société moderne voudrait parfois oublier. Malgré notre technologie et notre puissance, l'être humain reste profondément vulnérable. Mais la Bible présente aussi cette vulnérabilité comme une invitation à l'humilité. Accepter que nous ne maîtrisons pas tout, que nous avons besoin les uns des autres et aussi que l'homme n'est pas tout puissant. Et paradoxalement, c'est peut-être justement lorsque l'être humain accepte enfin ses limites qu'il devient aussi plus attentif aux autres, plus lucide sur lui-même et parfois plus ouvert à une dimension spirituelle.
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1: Bonjour, aujourd'hui nous allons évoquer les intoxications aux cannabinoïdes de synthèse chez les adolescents. Depuis le début de l'année 2025, les autorités sanitaires constatent une nette augmentation des intoxications par les cannabinoïdes de synthèse, principalement chez des adolescents. Ces cannabinoïdes sont conçus pour reproduire les effets psychiques du composé le plus actif du cannabis. Le problème est que les effets de ces substances de synthèse sont nettement plus puissants que le produit naturel. La Direction générale de la Santé observe que ces intoxications récentes sont fréquemment liées à l'utilisation de liquides de vapotage soi-disant légaux, inodores et incolores, commercialisés comme produits à base de CBD. En réalité, les consommateurs de ces produits ignorent qu'ils peuvent contenir un ou plusieurs cannabinoïdes de synthèse classés stupéfiants. Ces substances circulent sous différentes appellations, notamment PTC, traduisez « pète ton crâne », Bouddha Blue, Spleen ou encore K2. Entre le début de l'année 2025 et le 30 avril 2026, l'Agence nationale de sécurité du médicament et des produits de santé a recensé environ 500 signalements transmis au réseau des centres d'évaluation et d'information sur la pharmacodépendance et addictovigilance. Plus de 70% des cas concernaient des jeunes entre 13 et 18 ans, majoritairement de sexe masculin. Parmi ces signalements, 71% ont été considérés comme graves. Deux décès ont été rapportés dans un contexte de convulsions graves et de suicides. Cette situation est particulièrement préoccupante dans les établissements scolaires où la diffusion de ces produits semble importante. Les manifestations cliniques de ces intoxications sont très hétérogènes et peu spécifiques.

0: La Direction générale de la santé, elle lance une alerte à tous les professionnels de santé pour identifier précocement ces intoxications et les orienter vers les services d'urgence si les signes sont suffisamment graves.
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Allez me chercher le manager de l'usine. Lui seul saura me dire ce que je suis censé faire. Je ne parlerai qu'à celui qui a écrit la notice et qui a commandé toutes les matières premières. Pas d'intermédiaire, je veux l'ingénieur. Celui qui me connaît vraiment sur le bout des doigts. C'est lui qui me dira vraiment qui je suis et qui me dira aussi ce que je ne suis pas.

Bonjour, moi c'est Noémie, j'ai 22 ans. Il y a maintenant plus de 6 ans, c'est à l'âge de 13 ans que j'allais au collège, comme tous les jours. J'étais alors en cinquième et un garçon me dit on t'appelle dans le bâtiment X et je l'ai suivi. Et tout simplement il s'est passé que il a abusé de moi. Il m'a enlevé ce que mes parents me disaient depuis mon enfance. C'était ce qu'il y a de plus beau, plus cher à offrir à un homme. Et depuis ce jour, ma vie a basculé. Je grandissais, j'étais adolescente. Mon corps, forcément grandissait aussi avec moi. Et j'avais une haine intérieure que je pouvais pas exprimer. Et je l'ai exprimée, avec simplement de l'abus de confiance envers les garçons. Je ressentais rien pour les garçons, si ce n'est que de la vengeance. Je voulais juste m'amuser. Tout ce qu'on m'avait pris à 13 ans, je voulais juste qu'on le paye. Honnêtement, tout le processus qu'il y a eu entre 13 ans et, je vais dire, 18 ans, ça a été assez difficile. Parce que j'aimais la vie. Et forcément, avec cet abus, j'avais qu'une envie, c'était de profiter. J'enchaînais les garçons. Pour moi, il y avait pas de conséquences. En ajouter un, pour moi, c'était, au contraire, c'était un privilège. Mais au final, je me suis rendu compte quand je suis venue à Dieu que ça a été des souffrances immenses. Pour moi, j'avais plus de valeur. Et vraiment, quand j'ai rencontré Christ, quand son amour m'a envahi, j'ai réalisé qu'il m'aimait, qu'il me pardonnait de tout cela. Et que c'est comme si c'était rien passé. Il y a juste une chose qui était importante, qu'il fallait que je fasse. Il fallait que j'aille, voir ce garçon, lui dire pardon. Pardonne-moi de t'avoir haï pendant tout ce temps, d'avoir voulu ta mort. Et je suis partie le voir et je l'ai pris dans mes bras. Et je lui ai dit, voilà, je te demande pardon. Et il a commencé à pleurer. Il m'a dit, mais je comprends pas. Je fais, est-ce que tu te souviens de moi, ce que tu m'as fait à 13 ans? Il m'a dit, oui, je me souviens très bien. Je lui ai dit, je l'ai pas oublié. Je t'ai souhaité la mort. Aujourd'hui, je viens te demander pardon et je te souhaite tout le bonheur du monde. Et c'est comme ça que je me sens aujourd'hui. Honnêtement, beaucoup ne comprendront peut-être pas, mais en Dieu, j'ai trouvé un bonheur absolu. Quand je vois les garçons aujourd'hui, j'éprouve un grand respect que je n'avais pas auparavant. J'arrive à respecter un homme, j'arrive à le voir comme un être humain qui a un cœur. Moi qui, quand je les voyais, pour moi, ils n'avaient pas de cœur, pour moi, ils n'avaient pas de sentiments, il y avait que nous, on s'attachait, mais non, l'homme aussi s'attache. Et aujourd'hui, j'éprouve un respect et un amour profond qui vient du ciel. Et je peux dire que oui, je suis rescapée. Parce que je m'imagine aujourd'hui, dans cette vie, à enchaîner les garçons, tout ce que ce monde nous offre. Je sais pas où je serai, mais vraiment, je remercie Dieu et sa grâce divine qui m'a rescapée.

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dans leur détresse, ils crièrent à l'Éternel, et il les délivra de leurs angoisses. Il envoya sa parole, et sa parole les guérit. Ainsi, il les fit échapper de la

Nous sommes bénis si nous obéissons, et nous ne sommes pas bénis si nous ne le faisons pas. Les gens disent aujourd'hui, dans la Nouvelle Alliance, eh bien Dieu ne vous maudira pas. Il n'est pas ce genre de Dieu. Dieu ne nous maudit pas de toute façon, nous le faisons nous-mêmes. Il a dit, je mets devant vous la bénédiction et la malédiction. Si vous faites ce que je vous dis de faire, vous serez bénis. Sinon, vous serez maudits. Mais il ne dit jamais qu'il vous maudit. C'est notre choix à nous. Nous nous maudissons nous-mêmes. Et je ne dis pas que toute mauvaise chose qui arrive avec vous ou chaque problème que vous avez est votre faute. Le diable est vivant et actif et des choses arrivent. Il faisait 6 degrés à Sainte-Louis ce matin. 6! Et l'un de nos chauffages a décidé de ne pas marcher. Et je me préparais à partir et... Eh bien, cela ne veut pas dire que j'ai fait quelque chose de mal et donc... Maintenant, mon chauffage ne marche pas. Ça veut juste dire que le diable essaye de me vexer le jour le plus froid de l'année quand je me prépare à sortir. Mais il n'a pas gagné. J'avais un plan de bataille. J'ai mis mon gros manteau, j'ai chauffé ma bouillotte, j'ai un coussin chauffant pour ma chaise, j'ai fait un feu dans la cheminée et j'ai passé mon temps avec Dieu et j'étais confortable. Des choses arrivent. Mais il y a une différence entre ça et savoir que quelque chose ne va pas dans votre vie. J'écoutais tous les enseignements sur la foi et à propos de croire Dieu pour ceci et cela, et finalement, il y a des années et des années, j'ai simplement dû dire, « Tu sais quoi, Dieu ? Ça ne marche juste pas pour moi. Qu'est-ce qui ne va pas ? Je vous défie de demander à Dieu ce qui ne va pas dans votre vie. » Allez. Dieu, qu'est-ce qui ne va pas dans ma vie? Savez-vous ce qu'il m'a dit? Il a dit, eh bien, tu es égoïste. Ta vie est centrée sur toi-même. Toutes tes prières sont à propos de ce que tu pourrais obtenir. Ouh. Si vous vous décidez à m'obéir, vous mangerez les meilleurs produits du pays. Ésaïe 1:19. Adam et Ève étaient des fleuves coulants un moment et peu après ils sont devenus des puits comblés. Qu'est-il arrivé? Ils étaient désobéissants. Très simplement. Adam et Ève étaient libres. Ils se réjouissaient de la vie que Dieu avait pourvue et jouissaient de Dieu. La créativité coulait. Adam avait donné leur nom à tous les animaux et les insectes. À eux seuls sont des milliards, je ne sais pas comment il a réussi cela. Ça semble être mignon, et Adam a donné leur nom à tous les animaux. Il y en avait plus que 3 ou 4. Et ils avaient l'autorité sur tout le reste, sur la terre. Dieu a dit, régnez et gouvernez. Vous pouvez manger tous les fruits de tous les arbres dans le jardin. Il y a juste une chose que je ne veux pas que vous touchiez. Pourquoi donc la seule chose qu'on nous dit de ne pas faire est la chose que nous voulons toujours faire? Parce que c'est comme ça que l'ennemi travaille. Donc, il leur a dit de ne pas manger de l'arbre de la connaissance du bien et du mal. Dieu était si bon qu'il ne voulait jamais que l'homme sache même ce que le mal est. Il voulait juste qu'il mange de l'arbre de la vie et laisser cette vie jaillir dans eux et à travers eux. Donc, le diable, combien d'entre vous savent que le diable est réel? Il n'est pas un personnage d'Halloween. Genèse 2 dit, l'homme et sa femme étaient tous deux nus sans en éprouver aucune honte.
mais dans les 10 premiers versets de Genèse 3, nous allons lire ensemble ces 10 versets. Le serpent était le plus astucieux de tous les animaux des champs. Il demanda à la femme, « Ne pensez pas que le diable ne nous parlera pas parce qu'il le fera. La chose que vous devez faire est d'apprendre à répondre. » Vraiment, Dieu vous a dit, « Vous n'avez pas le droit de manger du fruit de tous les arbres du jardin. » Vous voyez comment il a tordu cela? Vous n'avez pas le droit de manger de tout. La femme répondit, « Non, nous mangeons des fruits des arbres du jardin. » Mais celui qui est au milieu du jardin, Dieu a dit de ne pas en manger et de ne pas y toucher, sinon nous mourrons. Et voici le mensonge. Mais pas du tout, vous ne mourrez pas, dit le serpent à la femme. Maintenant, ceci ici était le point de changement. Pour Ève, ensuite Adam et enfin tout le reste du monde, elle aurait dû dire, tu mens. Ce n'est pas ce que Dieu a dit. Dieu a dit, ne mangez pas de son fruit. Seulement Dieu sait. Le diable aime déformer l'image de Dieu. Que le jour où vous en mangerez, vos yeux s'ouvriront et vous serez comme Dieu connaissant le bien et le mal. Oh oh, Dieu est en train de me cacher quelque chose. Il lui a suggéré de manger. Dieu essaye de m'arrêter d'avoir quelque chose de bien. Je pourrais être comme lui. C'est ce qui a donné ses problèmes à Lucifer. J'élèverai mon trône au-dessus du trône de Dieu. Je serai comme le Dieu très haut. Alors la femme vit que le fruit de l'arbre était bon à manger, agréable aux yeux, et qu'il était précieux pour ouvrir l'intelligence. Elle en mangea. Elle en donna aussi à son mari qui était avec elle, et il en mangea. Maintenant, laissez-moi juste dire une chose. On blâme toujours Ève pour tout cela. Mais puis-je vous rappeler qu'Adam était la tête de la maison? Et il savait ce que Dieu avait dit. Et il aurait dû dire à Ève tout de suite, « Tu n'aurais pas dû faire cela. » Tu ferais mieux de te repentir et je ne mangerai pas de ce fruit parce que Dieu a dit de ne pas le faire. Mais il l'a juste pris et en a mangé. Je ferais mieux de ne rien dire d'autre.

parcourant le jardin, alors l'homme et sa femme se cachèrent de l'Éternel. Parce qu'ils ont eu peur. Et donc voici le résultat. Quand nous faisons ce que Dieu nous dit de ne pas faire, nous nous cachons de la face de Dieu et nous avons peur et la peur gouverne nos vies. Jonas a désobéi à Dieu. La parole de l'Éternel fut adressée à Jonas, fils d'Amittai, en ces mots. Va à Ninive et crie contre elle, car sa méchanceté est montée jusqu'à moi. Et Jonas se leva pour s'enfuir à Tarsis. Et si vous regardez sur la carte, c'est la direction opposée de là où Dieu lui a dit d'aller. Combien de personnes vont dans la direction opposée de là où Dieu leur a dit d'aller? personne ici, je parie. Peut-être quelques personnes qui n'osent pas venir à l'église, mais qui regardent à la télé. Vous regardez, vous cherchez, et vous pensez, je dois juste voir ceci. Va à Ninive, la grande ville, et crie contre elle, car sa méchanceté est montée jusqu'à moi. Et Jonas se leva pour s'enfuir à Tarsis. Il descendit à Jaffo et il trouva un navire qui allait à Tarsis. Il paya le prix du transport et s'embarqua vers Tarsis pour s'enfuir loin de Dieu. Mais l'Éternel fit souffler sur la mer un vent impétueux et il s'éleva une grande tempête. Le navire menaçait de faire naufrage. Et je peux vous le dire, vous allez voir que le puits de Jonas est définitivement asséché. L'Éternel fit venir un grand poisson, une baleine, nous supposons, pour engloutir Jonas. Et il a dit, et j'aime ceci, « Dans ma détresse, j'ai invoqué l'Éternel. » Parfois, la détresse que nous avons est un don. Allez, oui, c'est vrai. Combien d'entre vous êtes entrés dans une relation avec Dieu quand vous aviez des problèmes? Combien d'entre vous ont grandi spirituellement quand vous étiez dans la détresse? Vous voyez, je ne prêche pas sur cela ce soir. Dans ma détresse, j'ai invoqué l'Éternel et il m'a exaucé. Du sein du séjour des morts, j'ai crié et tu as entendu ma voix. Tu m'as jeté dans l'abîme, dans le cœur de la mer, et les courants d'eau m'ont environné. Tous tes flots ont passé sur moi. Je disais, je suis chassé loin de ton regard, mais je verrai encore ton saint temple. Remarquez, c'est là où il a décidé de se repentir. Regardez ce qui est arrivé. Les courants d'eau m'ont environné, l'abîme m'a enveloppé, les roseaux ont entouré ma tête. Cela prouve que vous pouvez prier de n'importe où. Je suis descendu jusqu'aux racines des montagnes. Les barres de la terre m'enfermaient pour toujours. Mais Éternel, mon Dieu, tu m'as fait remonter vivant de la fosse. Waouh! Mon Dieu, vous avez peut-être désobéi à Dieu et vous sentez que vous avez été englouti par quelque chose et que les roseaux entourent votre tête. Mais si vous vous repentez, Dieu vous élèvera de nouveau hors de cette fosse. Quand mon âme était abattue, je me suis souvenu de l'Éternel et ma prière est parvenue jusqu'à toi dans ton saint temple. Ceux qui s'attachent à de vaines idoles éloignent d'eux la miséricorde. Pour moi, je t'offrirai des sacrifices avec un cri d'action de grâce. J'accomplirai les vœux que j'ai faits. Je dirai le salut vient de l'Éternel. L'Éternel parla au poisson et le poisson vomit Jonas sur la terre sèche. Mais j'aime cette partie. Si vous regardez le chapitre 3, verset 1, il dit « Et Dieu dit à Jonas, va à Ninive. » C'est ma partie préférée. Il aurait pu éviter tout ce détour. Parce que Dieu n'a pas changé d'avis et il ne changera pas d'avis concernant ce qu'il vous a dit de faire non plus. Amen. Maintenant, voici une autre chose qui comblera votre puits. Vivre dans le passé. Vous devez abandonner.

connais le passé. Dieu a dit, voici, je vais faire une chose nouvelle. Et ce n'est pas que vous ne pouvez pas vous en rappeler avec joie, mais parfois vous devez même abandonner de grandes victoires de votre passé. Et je vous dirai pourquoi. Si vous continuez à vous y accrocher, vous ne réaliserez pas que Dieu a quelque chose de plus grand que cela pour vous. Amen. La plus grande chose dont vous pouvez vous rappeler qui vous est arrivée, Dieu a quelque chose de plus grand, mais vous ne pouvez pas continuer à regarder le passé. Oubliez vos péchés passés et vos fautes passées. Oubliez les gens qui vous ont fait du mal. Oubliez même toutes vos victoires passées. Et oubliez la vie du péché que vous avez vécu et dont vous vous réjouissiez. Eh bien, je me rappelle quand j'allais en boîte le vendredi soir et me voici assise à l'écouter encore et encore et encore et encore. La gueule de bois que vous aurez le matin sera bien meilleure que celle que vous aviez avant. Et certains d'entre vous sont si pris par Jésus que vous reviendrez demain pour la deuxième tournée. Genèse 19, 17 et 26. Après les avoir fait sortir, l'un d'eux dit « Sauve-toi pour ta vie, ne regarde pas derrière toi et ne t'arrête pas dans toute la plaine. » La femme de Lot regarda en arrière et elle devint une statue de sel. Je dirais que son puits a été cimenté. La rivière de Dieu ne peut jaillir dans votre vie que lorsque vous allez de l'avant. Si nous étions supposés regarder en arrière, nous aurions des yeux à l'arrière de la tête. Allez! Les yeux sont à l'avant de votre tête parce que vous êtes supposés regarder tout droit en avant et pas derrière vous. Oui, allez! Et elle a regardé en arrière parce qu'elle ne voulait pas abandonner certaines des choses qu'elle avait dans cette vie. Plus tard, nous allons donner aux gens l'opportunité de recevoir Christ comme leur sauveur. Et écoutez-moi. Ne vous préoccupez pas concernant ce que vous devrez abandonner pour servir Jésus. Oh, je m'amuse tellement. Non, c'est faux. Vous savez peut-être ce que l'amusement est, mais vous ne savez pas ce qu'est la joie. Et vous ne savez pas ce que ça veut dire de vous coucher la nuit et d'avoir la paix complète. Vous ne savez pas ce que ça veut dire de ne pas avoir peur de la mort, mais de l'attendre en fait. Amen. Vous pensez être heureux, mais vous ne l'êtes pas. Et vous n'avez rien pour comparer avec avant de vraiment ouvrir votre cœur à Christ et de le laisser entrer. Rien n'est meilleur qu'un nettoyage à l'intérieur. Vous pouvez entrer dans la baignoire et enlever la poussière qui est sur votre corps, mais seul le sang de Christ peut enlever les saletés dans votre âme. Amen. Dieu merci, Jésus est mort pour nous. Vous devez aller de l'avant. La prochaine pierre dont nous parlerons est la haine, la rancune, la malveillance, la jalousie et l'envie. Voyons, waouh! La jalousie et l'envie. La haine. La maltraitance des autres. La malveillance. Nous allons avoir des problèmes ici. Les frères de Joseph l'ont jeté dans un puits vide sans eau dedans. Lisons Genèse 37, 23 et 24. Lorsque Joseph fut arrivé auprès de ses frères, ils le dépouillèrent de sa tunique de plusieurs couleurs. Et ils étaient jaloux parce que c'était une tunique spéciale que son père lui avait faite.
Il était le bébé de la famille et le préféré. Et ça arrive toujours aujourd'hui. Les frères et sœurs sont jaloux du bébé de la famille. Je sais, nous sommes passés par cela. C'est comme... Eh bien, il prend tout ce qu'il veut. Eh bien, maintenant, quand ils veulent quelque chose, ils l'envoient pour le demander. Il est mon bébé. Il a 40 ans, près de 2 mètres. Et il peut toujours me porter dans ses bras. Vous savez, nous sommes souvent... Ce n'est pas que vous aimez l'un de vos enfants plus que les autres, mais votre bébé est votre bébé. Est-ce qu'un parent ici sait de quoi je parle? D'accord. Ils le prirent et le jetèrent dans la citerne. Cette citerne était vide, c'est un puits. Il n'y avait point d'eau dedans. J'imagine que quand ils ont dit à leur père que Joseph avait été tué par des animaux sauvages, et ils ont vu le chagrin de leur père et combien ils lui ont fait de mal, je ne pense pas qu'ils ont très bien dormi quand ils ont pensé à ce qu'ils avaient fait à cause de la jalousie et de la haine parce que Joseph était le bébé et son père le favorisait un peu et il avait un rêve. Parfois, les gens vous détestent si vous avez un rêve. Il y a en fait des gens qui ne veulent pas que vous vous amélioriez. Allez, ils deviennent jaloux s'ils pensent que vous vous améliorerez. Ils ne veulent rien faire de leur vie et ils s'énervent si vous voulez en faire quelque chose. J'avais un rêve après que Dieu m'a parlé du ministère et j'ai en fait perdu chaque ami que j'avais. Les gens ne veulent pas rêver avec vous. Ils avaient probablement peur d'être attrapés, des regrets et beaucoup d'autres émotions négatives. Leur action de jeter Joseph dans un puits sec les a transformés en puits secs. Ouh, j'aime cela. La Bible dit, dans Actes chapitre 7, 9, les patriarches jaloux de Joseph le vendirent pour être emmenés en Égypte. Mais Dieu fut avec lui. Mais Dieu, vous voyez, si vous obéissez à Dieu, qu'importe ce que tout le reste du monde vous fait, si Dieu est avec vous, qui peut être contre vous et faire une différence? Et rien n'est plus amusant que quand Dieu vous élève au milieu de vos ennemis. Et ils ne peuvent rien faire d'autre que regarder. Allez! Vous n'avez pas besoin de leur rendre l'appareil. Priez pour eux et laissez Dieu être Dieu. Ils ont essayé de faire de Joseph un esclave, mais ils sont tombés dans l'esclavage. Jérémie 2,13 dit quelque chose que j'aime vraiment. Il dit « Car mon peuple a commis un double péché. Ils m'ont abandonné, moi qui suis une source d'eau vive, pour se creuser des citernes crevassées qui ne retiennent pas l'eau. » Avez-vous déjà creusé des puits? Vous n'avez pas compris cela, d'accord. Vous avez soif, vous êtes asséché, votre vie ne marche pas, donc vous dites « Je sais ce que je vais faire. » Et vous allez creuser votre propre puits. Et vous travaillez sur quelque chose, et peut-être que vous essayez de grimper l'échelle du succès. Et ensuite, vous trouvez que votre échelle est appuyée sur le mauvais bâtiment. Donc, vous pouvez creuser votre puits, et creuser votre puits, mais il n'a toujours pas en lui ce que vous voulez. Seul Dieu peut vous donner ce dont vous avez vraiment besoin. Allez, certaines d'entre vous pensent « Oh, si seulement je pouvais me marier. » Vous suppliez Dieu 24 heures par jour de vous donner un mari. Et d'autres personnes ici en ont un et voudraient vous le donner.
Oh, si seulement je pouvais avoir des enfants. Je veux juste des enfants, Dieu. Donne-moi des enfants. Bénis mes entrailles, je veux des enfants. Et puis vous attendez près de 15 ans et vous dites, oh Dieu, quand est-ce que ces enfants partiront ?

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1: Une minute, s'il vous plaît. Quelqu'un a écrit, je vais vous donner son nom, c'est Julien Green. Il a écrit « Chez l'homme le plus intelligent, il reste toujours assez d'étoffe pour faire un imbécile ». Qui a dit ça? Julien Green. Nous avons bien entendu, chez l'homme le plus intelligent, il reste toujours assez d'étoffe pour en faire un imbécile. Et cette histoire d'étoffe, vous savez, on le disait dans le temps, c'est une phrase, il dit « Oh, il a de l'étoffe !» Ou « Elle a de l'étoffe !» Cette histoire d'étoffe qui reste, c'est si vrai qu'on pourrait continuer. Par exemple, chez l'homme le plus modeste, il reste toujours assez d'étoffe pour en faire un orgueilleux. Chez l'homme le plus pieux, il reste assez d'étoffe pour en faire un hypocrite. Mais, on peut tout aussi bien, heureusement, retourner la formule et dire, chez un orgueilleux, il reste toujours assez d'étoffe pour faire un modeste. Chez un hypocrite, il reste toujours assez d'étoffe pour en faire un homme sincère. En tout cas, on a tous de l'étoffe, toujours assez d'étoffe pour faire encore un tout autre homme, une tout autre femme. Si on a l'étoffe, reste à surveiller la porte par laquelle va entrer le tailleur. Et moi, je connais un tailleur qui vous fait un costume sur mesure dans lequel on est bien. Ce tailleur, vous le trouverez dans l'évangile, dans les 4 évangiles qui portent son nom. À demain.
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1: Mercredi 26 août. Ta parole est une lampe à mon pied et une lumière à mon sentier. Ô Éternel, fais-moi vivre selon ta parole. Psaume 119, versets 105 et 107.
2: S'attacher à la parole de Dieu. James Banks raconte. Un anneau de fer robuste, accroché au cadre de porte de la vieille maison de ferme de mon grand-oncle, résistait aux durs hivers du Minnesota. 30 mètres plus loin, il y avait un autre anneau, fermement fixé à la porte de l'étable. Avant qu'un blizzard ne se lève, mon grand-oncle reliait les deux anneaux par une chaîne, lui servant à retrouver son chemin entre la maison et l'étable, malgré la neige qui l'aveuglait. Cet homme utilisait une chaîne de sécurité lors des tempêtes de neige pour ne pas se perdre. Et nous ? Qu'est-ce qui peut nous empêcher de nous égarer lors des tempêtes et des nuits noires que nous pouvons traverser dans la vie ? C'est la parole écrite de Dieu, la Bible. Ne la lisons pas comme un recueil de conseils sur ce qu'il faut faire ou ne pas faire. Elle est beaucoup plus qu'un livre de sagesse. C'est une parole vivante. Quand nous la lisons avec confiance, nous découvrons que ce texte millénaire répond à nos questions les plus intimes, les plus profondes. Elle nous appelle à nous tourner vers Dieu et à vivre par la foi. Lire la Bible chaque jour nous empêche de perdre notre chemin dans les situations compliquées et parfois douloureuses que nous pouvons traverser. Elle nous aide à prendre des décisions qui honorent Dieu et respectent les autres. Et si nous perdons Dieu de vue, elle nous montre le chemin du retour. Venir à lui tel que nous sommes, tout lui confesser et recevoir son pardon en Jésus. Oui, la Bible est une chaîne de sécurité pour la vie.
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1: Psaume 64. Au chef des chantres. Psaume de David. Ô Dieu, écoute ma voix quand je gémis. Protège ma vie contre l'ennemi que je crains. Garantis-moi des complots des méchants, de la troupe bruyante des hommes iniques. Ils aiguisent leur langue comme un glaive, ils lancent comme des traits leurs paroles amères pour tirer en cachette sur l'innocent. Ils tirent sur lui à l'improviste et n'ont aucune crainte. Ils se fortifient dans leur méchanceté, ils se concertent pour tendre des pièges, ils disent « Qui les verra ?» Ils méditent des crimes. « Nous voici prêts, le plan est conçu. » La pensée intime, le cœur de chacun est un abîme. Dieu lance contre eux ses traits. Soudain les voilà frappés. Leur langue a causé leur chute. Tous ceux qui les voient secouent la tête. Tous les hommes sont saisis de crainte. Ils publient ce que Dieu fait et prennent garde à son œuvre. Le juste se réjouit en l'Éternel et cherche en lui son refuge. Tous ceux qui ont le cœur droit se glorifient.
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0: Mercredi 26 août. Le cœur ou la tradition? Jésus dit aux pharisiens, hypocrites. Marc chapitre 7, verset 6. Partout où passe Jésus, les gens se pressent pour le voir, pour l'écouter et être touchés par lui, jusqu'à recevoir de Dieu la guérison. C'est presque de la folie, un débordement dont la foule a le secret, naïve, crédule, versatile, mais aussi assoiffée de vie. Dans les villages, les villes ou les campagnes, on dépose les malades sur les places publiques, suppliant l'homme de Nazareth de leur permettre seulement de toucher le bord de son vêtement. Et tous ceux qui le touchent sont guéris. Surgissent alors, dans ce déferlement de miracles, les pharisiens. Prêtres légalistes, ils ne semblent pas remarquer l'extraordinaire de la situation. Du haut de leurs règles, ils ne manifestent aucune émotion face à ces vies restaurées. Ils n'ont pourtant pas les yeux dans leurs poches. Ils remarquent que les disciples mangent avec des mains impures, ce qui est interdit par leur tradition. Aussitôt, les reproches tombent. La réponse de Jésus est cinglante. Il traite ses responsables religieux d'hypocrites. Et citant Ésaïe, précise « Vous abandonnez le commandement de Dieu pour observer la tradition des hommes. » Certes, il faut des règles et de l'ordre pour que la foi s'exprime clairement. Mais lorsque les habitudes et les préceptes humains deviennent plus importants que l'amour de Dieu et le service du prochain, le scandale éclate. Si vous êtes prêt aujourd'hui à critiquer l'attitude étroite des pharisiens, demandez-vous si par vos propres traditions et vos attachements plus rituels que spirituels, vous ne risquez pas d'être, vous aussi, ces hypocrites que le Seigneur est en droit de reprendre. C'est ce qui, dans vos habitudes religieuses, vous empêche de voir le miracle qui se joue sous vos yeux.
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1: N'appréhendez pas les tâches difficiles. Ceux qui travaillent beaucoup s'assurent la direction des affaires, mais les nonchalants seront réduits à l'esclavage. Proverbe 12, verset 24. Ne passez pas votre journée à chercher un travail facile au lieu de vous attaquer à ce qui est plus difficile mais qui a besoin d'être fait. Commencez par vous débarrasser des travaux les plus durs, ceux que vous aimez le moins. Ne dites pas « je m'en occuperai plus tard ». La pensée d'avoir à les accomplir vous tourmentera tout au long de la journée et vous videra de toute énergie pour le reste. L'esprit de passivité vous enlève votre énergie productive. Mais la puissance de Dieu en vous vous permet de vaincre la procrastination. Priez et demandez à Dieu de vous aider à mener à bien les travaux qui vous font peur. Commencez par faire ce qui est important. Vous aurez ainsi l'esprit libre et votre journée ne sera pas gâchée.
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Bienvenue au Starter du jour pour bien démarrer sa journée. Aujourd'hui, avec Dieu, pas de questions bêtes. Je pense qu'on a tous fait dans notre vie cette expérience de nous retrouver dans une situation. Ça peut être à l'école, ça peut être dans une formation, dans le cadre professionnel, ou toutes sortes de choses où on nous donne des directions, on nous dit voilà l'itinéraire, par où tu dois passer, etc. Et malheureusement, on a tellement peur de paraître idiot qu'on n'ose pas poser certaines questions, de peur que ce soit des questions bêtes. Ah, si je dis ça, en fait, tout le monde va rire de moi, peut-être le formateur va pas comprendre en disant « mais je viens de l'expliquer, qu'est-ce que les autres vont penser de moi ?» C'est fou d'ailleurs l'importance que nous accordons aux autres. Et malheureusement, souvent, parce que nous n'osons pas poser ces questions sur une chose que nous n'avons pas bien compris, on va la retenir, on ne va pas la communiquer. Et malheureusement, par la suite, lorsque nous allons mettre les choses en pratique, on va se mettre à pédaler dans la semoule, on va se mettre à prendre des mauvaises directions, tout simplement parce qu'on n'a pas su poser cette question, parce qu'on pensait que c'était une question bête, et finalement, la question n'a pas été posée, et c'est nous, finalement, qui, bêtement, tournons en rond. Et je crois qu'il est important de savoir poser les questions. Et j'aimerais vous encourager aujourd'hui, dans ce que vous vivez, prenez un temps, dans vos temps de prière, à poser vos questions à Dieu. Pour Dieu, avec Dieu, il n'y a pas de questions bêtes. Un jour, Jésus a donné cette parabole, la parabole du semeur, et elle était imagée. Il y avait toutes sortes de choses. Les épines représentaient quelque chose. Les oiseaux dans le ciel représentaient quelque chose, etc. Bref, il y avait toutes sortes de choses et chaque chose correspondait à une définition de ce que Dieu voulait enseigner. Et lorsque les disciples étaient ensemble, ils n'osaient pas interroger Jésus de peur de est-ce que Jésus comment il va le prendre, etc. Vous pourrez lire ça, c'est dans Luc chapitre 9, verset 45. Et finalement, Jésus va venir et il va donner la réponse à toutes ces interrogations. Parce qu'avec Jésus, il n'y a pas de questions bêtes. Demande à Dieu, lorsque tu pries, prends un temps, élève ta voix, prends un temps d'écoute de ce que Dieu veut te dire également. Prends peut-être une feuille, un stylo et écris ce que Dieu te dit et pose tes questions à Dieu. Seigneur, tu m'as dit ça, qu'est-ce que tu veux me dire? Et écoute ce que Dieu te dit et écris ce qu'il te dit. Peut-être tu vas dire, ah mais peut-être c'est moi, je délire. Non, écris. Et petit à petit, à force de le faire, tu vas développer une acuité spirituelle, tu vas développer une oreille spirituelle et tu vas être capable de discerner sa voix et Dieu va prendre plaisir, mon ami, à répondre à tes questions que tu penses qu'elles sont bêtes, mais pour Dieu, elles ne sont pas bêtes. Elles vont te faire gagner du temps dans ta vie. Alors plutôt que de tourner en rond pendant des années parce que tu n'as pas osé poser des questions, pose tes questions à Dieu. Avec lui, il n'y a pas de questions bêtes. Que Dieu te bénisse, que Dieu t'encourage. Pense, si ce message t'a béni, à le liker, le partager et le commenter. Et à bientôt. Bye bye.

0: 365, une année de dévotion, de Yannis Gauthier. N'oubliez pas de consulter Dieu. Mets ta confiance en l'Éternel de tout ton cœur et ne te repose pas sur ta propre intelligence. Cherche à connaître sa volonté pour tout ce que tu entreprends. Proverbe 3, versets 5 et 6. Avez-vous déjà pris une décision sans en être convaincu? Vous êtes-vous déjà engagé en parole ou en acte sans réellement être persuadé que cela était le bon choix? Il m'est arrivé une fois de prendre un engagement conséquent qui semblait réellement répondre à un besoin légitime. J'ai donc signé le contrat sans trop réfléchir, mais au lieu d'éprouver de la joie, mon cœur était agité. Heureusement que le contrat portait une clause de rétractation. J'ai pu ainsi rectifier une erreur élémentaire, celle de ne pas avoir consulté Dieu. Que vous soyez amené ou non à faire des choix difficiles, ne faites jamais rien sans consulter Dieu. Dans chacune de vos décisions, manifestez du discernement, de la réflexion et évitez toute précipitation. Car tout ce qui vous semble bon n'est pas forcément approuvé par Dieu. À celui qui est ferme dans ses intentions, tu assures une paix profonde parce qu'il se confie en toi. Ésaïe chapitre 26, verset 3. Et rappelez-vous aujourd'hui que les mauvais choix n'apportent pas la paix. Une année de dévotion de Yannis Gauthier, paru aux éditions Gospel Action Production.
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Salut, c'est votre frère Timothée de Cabestany. Aujourd'hui, j'aimerais vous partager une pensée autour de l'histoire de Thomas. Thomas, voilà, c'est un apôtre, un des 12 apôtres. Et il est connu pour être celui qui a dû voir pour croire. En effet, Jésus, après être ressuscité, est apparu historiquement, donc c'est un fait avéré, par plus de 500 personnes. Quelle fut leur surprise, franchement. Et Thomas a entendu que Jésus était ressuscité, mais il n'a pas cru du premier coup en sa résurrection. Et c'est seulement quand Jésus lui dit « Approche et mets ta main dans mon côté », donc littéralement l'endroit où il avait été transpercé à la croix, qu'il a cru. Certainement, on peut voir ce passage de la Bible comme un passage assez amer en fait, où l'incrédulité, le fait que Thomas ne croit pas, n'a pas assez la foi, ben ça éclate au grand jour. Et d'ailleurs, souvent, on le dit, il vaut mieux croire sans avoir vu. Mais peut-être que ce passage, en fait, pourrait être vu différemment. En effet, en mettant son doigt dans les traces des clous, et plutôt de l'endroit où la lance a transpercé Jésus, Thomas met aussi son doigt, littéralement, sur la souffrance de Jésus à la croix. On peut imaginer immédiatement sa réaction face à celui qui a souffert à sa place pour le sauver, et se confondre en excuses, pardon, on peut s'imaginer, voilà, qu'il était complètement confus, quoi, désolé de ne pas avoir cru tout de suite. Dans d'autres passages de la Bible, on peut voir que c'est Dieu qui place son doigt dans l'endroit de souffrance de notre vie et qui nous dit « Je vois que tu as mal, n'est-ce pas ? Je vois que tu t'es trompé ici, là, dans ce domaine-là de ta vie. » C'est le cas d'Élisée dans 2 Rois 6, donc un livre de l'Ancien Testament, qui pose la question au bûcheron, un bûcheron avec qui voilà, ils étaient pendant une journée. Ce bûcheron a perdu son fer et il lui dit « Où le fer de ta hache est-il tombé ?» Et moi j'ai envie de te dire, et toi dans ta vie, où le fer est-il tombé ? Où as-tu failli? Où as-tu fait une erreur? Où as-tu péché? Et oui, des fois, le Seigneur met son doigt sur nos erreurs pour que nous soyons honnêtes face à nos propres erreurs, vrais avec nous-mêmes, et nous délivrer et nous rendre vainqueurs et pour faire remonter le fer de notre hache. Parce que dans ce passage, c'est ce qui se passe. Le prophète Élisée fait remonter le fer qui était tombé. Tout ça pour dire, faire un peu le miroir entre l'histoire de Thomas et l'histoire d'Élisée. Soyons vrais avec Dieu. Si tu sens que Dieu met son doigt sur quelque chose dans ta vie, sois honnête et reconnais-le. Et il va t'aider à aller de l'avant et à surmonter des choses qui ont pu te faire du mal, des choses de ton histoire qui peut-être pèsent, mais... Laisse Dieu mettre à la lumière ces choses-là. Humilie-toi, repens-toi et Dieu va t'aider à changer, à aller de l'avant et à être dans la victoire. Voilà, c'était l'encouragement du jour. Soyez bénis.

0: C'est bien connu, on dit toujours que c'est les autres le problème, parce qu'il est généralement plus facile d'accuser quelqu'un d'autre que de se remettre en question soi-même. Réflexion faite, si on a le courage de faire face à certains aspects, disons moins plaisants, de notre caractère ou de nos actes, il y a bien des chances pour que les autres nous apparaissent du coup comme moins coupables qu'on le pensait. En tout cas, ça remet les choses en perspective. Voilà ce que souligne le journaliste et écrivain Jean-Claude Guibeau, interrogé sur l'un de ses livres intitulé « Le goût de l'avenir ».
1: J'essaie, de manière un peu provocante, de réhabiliter le concept de péché originel. Alors, je sais bien que ce n'est pas du tout à la mode, mais j'essaie de dire que peut-être y a-t-il aujourd'hui une façon de se réinterroger et de réinterpréter ce concept de péché originel, c'est-à-dire d'un mal qui serait inhérent à l'homme dès sa naissance, en y voyant non pas une invite à la mortification, cette espèce de culpabilité qui a écrasé pendant des siècles et trop durement bien des pays ou des sociétés chrétiennes, mais au contraire, en essayant de comprendre qu'au fond, le péché originel, c'est une façon de nous rappeler que le mal est aussi intérieur à nous. C'est-à-dire que nous avons tous partie liée avec le mal. On ne peut pas s'imaginer que le mal ne nous est qu'extérieur. Parce que si on imagine cela, alors on sera tenté d'exterminer le mal à l'extérieur et de devenir éradicateur, manichéen ou exterminateur. Autrement dit, j'ai essayé de montrer que, interprété de cette façon, le péché originel, c'est le fondement de la tolérance. Parce que le péché originel, simplement, ça m'indique que si je veux combattre le mal, alors il faut que je m'intéresse aussi au mal qui est à l'intérieur de moi. Regardez comme le mot qui revient le plus souvent dans les médias, c'est le mot déculpabilisation. On ne veut pas accepter d'être coupable. C'est-à-dire on voudrait déculpabiliser l'argent, déculpabiliser le sexe, déculpabiliser l'infidélité, tout déculpabiliser. Autrement dit, on est dans une espèce de compétition pour l'innocence, ce qui est absurde et ce qui nous entraîne d'ailleurs à être les dindons de la farce. Parce que, à force de déculpabiliser l'argent, par exemple, c'est les riches qu'on déculpabilise face aux pauvres. À force de déculpabiliser le sexe, alors ce sont les criminels sexuels qu'on déculpabilise. Autrement dit, il y a une forme d'errement ou d'étourderie dans ce prurite d'innocence. Et il y a cette belle phrase de Maurice Clavel qu'il a écrite en 1975 dans son livre « Ce que je crois ». Il s'adresse à ses amis 68ards et il leur dit « Bande d'imbéciles, vous n'avez pas compris que le péché originel, c'était de l'or en barre ». Et que, à trop vouloir vous innocenter de tout, vous allez oublier que le propre de toutes les dictatures, de toutes les tyrannies, c'est d'afficher leur innocence et de récuser tout concept de culpabilité. Les nazis ne faisaient pas autre chose. Autrement dit, il faut se méfier des sociétés qui clament sans cesse leur innocence.
0: C'est pas évident, hein, ça, de reconnaître que le mal est aussi intérieur à nous. Voilà pourquoi le Christ a dit cette fameuse phrase « Que celui d'entre vous qui n'a jamais péché jette la première pierre ».

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1: Salut les amis, j'espère que vous allez bien. Aujourd'hui, j'aimerais vous parler de notre besoin d'être réconcilié avec le corps de Christ. Donc, on a déjà vu la réconciliation avec son corps. Et puis, Jésus nous interpelle et nous dit « Est-ce que tu es réconcilié avec le corps de Christ ?» Parce que c'est son corps à lui. Et même s'il est dans un état pas possible, on peut se dire « Mais l'Église, dans quel état est-ce qu'elle est ?» Eh bien, on peut se rappeler de Joseph d'Arimathée qui avait demandé le corps mort de Jésus pour lui trouver une sépulture digne de ce nom. Et on lui avait donné le corps de Christ, mais il était dans un sale état, on peut dire ça comme ça. Le pire état, en fait. Mais il a demandé son corps, et puis... ça, c'est David Wagner qui nous avait donné cette parole prophétique en 2022. Et il avait dit, on doit demander le corps de Christ, comme Joseph l'a fait, Joseph d'Arimathée. Et on doit s'attendre à ce que Dieu vienne libérer l'esprit de résurrection sur le corps de Christ. Mais même dans un état pas possible, on doit reconnaître que c'est Christ et qu'il a de la valeur. Donc ça, c'est une parole, moi, qui m'a bouleversée, personnellement. Je me suis dit, oui, je veux me tenir pour le corps de Christ, parce que c'est le corps de Christ. Et c'est pas juste des gens qui ne signifient rien. Et donc, avec cette révélation, j'ai commencé à prier par rapport à ça. Et puis, dans la parole de Dieu, on voit... Moi, je sais que j'ai un ministère de réconciliation, ce n'est pas le plus simple des ministères, mais ça veut dire beaucoup pardonner, ça veut dire beaucoup demander pardon. Mais c'est un magnifique ministère, et en fait, c'est le ministère de chacun. On a reçu ce ministère de réconciliation quand on accueille Christ, qui est le ministère de réconciliation ultime, parce qu'il nous a réconciliés avec le Père. Et il fait cette œuvre de réconciliation, il nous réconcilie avec nous-mêmes, il nous réconcilie avec les autres, il nous a réconciliés avec Dieu. Et donc nous, quand on accueille Christ, on porte aussi ce ministère de réconciliation et on devient des ambassadeurs de réconciliation. C'est la parole de Dieu qui le déclare. Mais donc moi j'ai observé qu'on peut très bien être dans une église locale. Bon déjà, si on est dans une église locale, on a fait le pas d'y aller. Mais il y a plein de gens, plein de chrétiens qui ne supportent pas l'église locale, qui se disent ben c'est fini le temps de l'église locale, maintenant Dieu veut qu'on soit chacun connecté avec lui. Mais c'est une erreur de penser que Dieu il peut nous utiliser comme ça, parce qu'il peut pas nous utiliser seul. En fait, Dieu il a prévu notre ministère connecté avec d'autres. Il a prévu de toucher le système de la justice dans notre ville. En étant connectés les uns aux autres, en intercédant les uns avec les autres. Parce que la bénédiction que Dieu libère, elle est libérée dans l'unité. Ça, c'est le psaume 133 qui déclare. C'est que cette huile précieuse qui vient d'en haut, elle coule sur la tête, elle se répand sur le corps, notamment de Aaron. Et puis Dieu dit, ma bénédiction, elle est libérée sur l'unité des frères et sœurs. Donc il y a une onction qui est libérée sur l'unité. Mais pas une unité de forme, genre on vient ensemble dans un même lieu, puis on fait comme si on se côtoie. Quoi. L'onction qui est libérée, elle est libérée sur la connexion des cœurs. Donc tu peux être, si tu es dans une église locale, c'est déjà pas mal, mais tu peux être dans une église locale même depuis 20 ans, mais depuis 20 ans, tu as été blessé par l'église, et cette blessure, elle demeure. Et cette blessure t'empêche d'être en communion avec le corps. Donc en fait, tu es dans le corps, mais tu reçois rien du corps et tu peux rien déverser vraiment dans le corps. Donc c'est un peu inefficace. Mais ça, l'ennemi, il est très content avec ça. Déjà, s'il peut t'éjecter d'une église locale ou de l'église en général, il est content parce qu'il sait que tu ne seras pas efficace dans ton plein potentiel parce que Dieu veut utiliser son corps et on est chacun... un membre du corps, une partie du corps. Mais c'est connecté ensemble, ça c'est la vallée d'Ézéchiel, Ézéchiel 37, où Ézéchiel, Dieu lui demande de prophétiser sur ces ossements desséchés dans la vallée, là. Mais c'est comme le corps de Christ. Dieu nous demande aujourd'hui, nous les prophètes, de prophétiser sur le corps de Christ pour qu'il reprenne vie et pour que ce corps qu'on considère comme mort, qui n'est pas vraiment efficace, il l'est hein, bien sûr en partie, mais il n'est pas du tout dans son plein potentiel. On peut pas dire le corps de Christ, il est là où il se manifeste là où on le reconnaît vraiment. Donc ça, c'est à venir et on doit chacun y travailler. Mais déjà, si individuellement, on sonde un peu notre cœur, si on commence à pardonner à nos autorités spirituelles qui nous ont blessés, ou nos frères et sœurs qui nous ont blessés, si on commence à prendre conscience que l'objectif de l'ennemi, ultimement, c'était de nous déconnecter du corps ou de nous déconnecter de cœur du corps, eh bien, on va réaliser qu'on s'est fait berner et tout le monde a subi les blessures de l'Église. Tout le monde, tout le monde. Mais aujourd'hui, Dieu est en train de souffler un vent de guérison, un vent de consolation, un vent de réconciliation pour que tu puisses te reconnecter au corps. Alors bien sûr, demande à Dieu où, dans quelle maison terrestre, c'est-à-dire église locale, tu es censé aller, dans quelle famille tu es censé communier. Donc c'est Dieu qui t'envoie, mais une fois qu'il t'envoie, il faut que tu tiennes bon et pas que tu te fasses éjecter à cause des blessures et des offenses. Mais pardonne. Et puis c'est important de comprendre en fait que la blessure de l'autorité, c'est la blessure du Père. Hein. On a été blessé par notre Père terrestre, on a été blessé par les autorités de ce monde, ça peut être des profs à l'école, ça peut être des pasteurs, ça peut être des coachs sportifs, j'en sais rien quoi. Mais la blessure de l'autorité, ça va activer en nous ce cœur orphelin. Et un corps orphelin, il ne peut pas être utilisé par Dieu. Donc on a besoin absolument de pardonner, pardonner à notre Père terrestre, pardonner aux autorités, parce que derrière le Père, derrière les autorités, il y a Dieu ultimement. Et puis toutes ces blessures des autorités et du Père, elles sont connectées avec notre perception du Père. Donc c'est pour ça que c'est important de traiter tout ça et pas juste de le balayer ou de le pousser bien, de le cacher, ou d'avoir non, non, j'ai pas été blessé, non, non, enfin de ne pas reconnaître en fait la blessure. Ça commence par reconnaître la blessure et après de pardonner, puis après de se détacher de ces figures-là pour s'attacher au Père ultimement, qui lui nous accueille comme on est, qui lui nous apaise toutes nos peurs, peur d'être abandonné, peur d'être rejeté, peur de faire confiance, tout ça, il vient calmer toutes ces peurs par son amour parfait qui bannit la crainte. L'amour parfait qui bannit la crainte, c'est l'amour du Père. Et c'est son esprit d'adoption qui doit couler dans nos cœurs, dans ces temps qui sont les derniers. Parce que ça, c'est l'esprit d'Élie qui souffle pour réconcilier le cœur des pères avec les fils et le cœur des fils avec les pères. Parce que, ultimement, c'est cette communion entre générations, c'est cette communion à l'intérieur du corps de Christ qui va faire toute la différence. Donc, je t'encourage à te réconcilier avec le corps de Christ. Et puis à comprendre en fait comment ça fonctionne et comment l'ennemi s'y est pris aussi pour te déconnecter de cœur et pour que tu puisses pas recevoir cette substance de vie qui est censée t'être donnée par le corps de Christ. Et puis il y a plein de choses que Dieu veut faire avec son corps, notamment impacter cette terre comme jamais. Surtout aujourd'hui, c'est Ésaïe 60 qui se manifeste. Le monde est couvert de ténèbres, mais sur toi, je vais faire briller ma gloire. Mais sur toi, c'est sur son corps aussi. C'est pas toi individuellement, c'est toi corporativement. Le corps de Christ va faire la différence. Mais pour ça, il faut qu'il soit rassemblé comme ces ossements aujourd'hui qui sont comme desséchés, mais que par la parole prophétique d'Ézéchiel, ils se retrouvent et ils forment une grande armée. Et c'est ça que nous sommes censés être, c'est cette grande armée de lumière pour chasser les ténèbres et reprendre les territoires qu'on a laissés à l'ennemi, tout simplement. Donc, je prie vraiment que Dieu te parle dans les profondeurs de ton cœur, qu'il puisse venir toucher ses blessures par son amour et qu'il puisse venir guérir tout ça pour que tu puisses vivre ce que tu n'as jamais vécu dans l'église locale. Je te bénis et puis à tout bientôt. Ciao.

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Si tu lui laisses la place pour rentrer là où tu es, il viendra s'installer là où tu es. Puisque là où le Saint-Esprit de Dieu est, l'atmosphère change.

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0: Le message nous est apporté par notre sœur Johanna Exbraya de l'église de Belfort-Montbéliard.
1: Il n'y a aucun être humain qui peut tenir sur cette terre s'il n'est pas encouragé de temps en temps. Tous les pédopsies, tous les instits, toutes les personnes qui travaillent avec les enfants vous diront que le b.a.-ba de l'éducation d'un enfant, c'est de l'encourager. Écoutez, quand j'ai accouché de mon fils, ma grand-mère m'a dit, Johanna, tu vas entendre une phrase souvent avec les petits garçons, c'est « Maman, regarde! Maman, regarde! Maman, regarde! » Mais c'est vrai, hein? C'est impressionnant, hein? Ils ont 2 ans, ils sont là, « Maman, regarde! » Il avait mis 2 cubes l'un sur l'autre. Il commence le vélo, « Maman, regarde! Maman! Maman, regarde! » Il fait des jongles en ce moment. Mon fils, il dit, « Maman! Maman, regarde! Maman! Maman, regarde! » Pourquoi, maman, regarde? Pourquoi? On a besoin de l'encouragement. Alors pour les super spies qui disent non mais ton identité elle est en Christ, t'as pas besoin d'encouragement, tu sais qui est ton Dieu, ah ouais? Alors pourquoi le Saint-Esprit il est dans les gens? C'est parce qu'il est censé sortir de la bouche des gens et aller vers toi. Quand tu encourages, c'est le Saint-Esprit qui vient vers toi. Alors les super spies qui disent que Dieu suffit, Dieu est dans les gens et Dieu sort des gens. Il sort par la bouche des gens et on peut pas se contenter que de Dieu, sinon on est dans du déséquilibre. On est censé se rappeler que Dieu, le Saint-Esprit est dans les gens. Et si tu dis que tu te suffis à toi-même, tu es dans un énorme déni, un énorme mensonge spirituel et tu te prives du Saint-Esprit qui a quelque chose à te dire à travers les gens. Oui, mais j'ai été blessée. Eh ben oui. Eh ben oui. Ça, alors ça, par contre, l'humain n'est pas parfait. Mais j'ai envie de dire, ben dis donc, costaud de jugement, hein. Ah non, mais j'ai été blessée alors maintenant? Eh ben, non. On recommence. Le christianisme, c'est ça. Oh, mais j'ai lu ma Bible, il m'a rien dit. Ben, tu relis. Ouais, mais j'ai loué 5 minutes et puis, eh ben, loue-en 10. Moi, je loue jusqu'à ce que je sente la présence de Dieu. Moi, je lis ma Bible jusqu'à ce qu'elle me parle. Alors, des fois, je vous dis, je lis un verset, ça me parle. Et des fois, je suis à 3 chapitres, surtout les Lévitiques. Tu lis, de là, tu te dis, ok, tu parles quand tu veux, hein, pas de souci. Et je pense que c'est ça que nous devons faire par rapport à l'encouragement, c'est se dire, si je veux grandir avec Dieu, il y a un moment donné, il ne faut pas que je me mente, j'ai besoin d'encouragement, sinon je ne tiendrai pas la distance. Et à un moment donné, quelqu'un qui est découragé, c'est quoi? Quelqu'un qui n'a plus d'encouragement. Donc quand vous avez des gens qui commencent à ne plus aimer servir Dieu, qui se renferment, qui se confient plus et tout, peut-être qu'ils sont en manque d'encouragement, ils sont découragés. Et pour remonter du découragement, c'est l'encouragement qu'il faut. Étymologiquement parlant, encourager signifie donner du cœur. Le cœur, ça fait vivre. Alors, les gens qui disent « Non, moi je me connais, j'ai pas besoin d'encouragement », mensonge. Arrête de te mentir à toi-même. Trouve des gens qui peuvent t'encourager dans ta vie. Après qu'on fait la louange, des fois j'aime bien demander à des gens, je sais pas, Colette ou quelqu'un, dire « Qu'est-ce que t'as pensé de la louange ?» Vous comprenez? Pas parce que j'ai envie qu'on me dise « Bon, Johanna !» Non, c'est parce que j'ai besoin qu'il y ait de la vie dans ce que je fais. J'ai besoin de retour, j'ai besoin qu'on me dise, j'ai besoin d'encouragement. Parce que sinon, je vais continuer et continuer et continuer à faire les mêmes choses. Il n'y a rien de plus ingrat qu'un enfant. Vous avez déjà remarqué? Les mamans, hein, vous faites toujours, toujours la même chose. Et jamais ils vous disent, oh, merci pour ce repas, maman, sauf quand vous faites des frites. Mais sinon, vous lui dites, mais ça fait du bien, un encouragement. Ça fait du bien. Décourager, c'est enlever le cœur. Quelqu'un qui est découragé va finir par... C'est fini, il va s'épuiser, il va se vider. Et on va perdre des ministères comme ça, on va perdre des conjoints comme ça. C'est quand la dernière fois que tu as encouragé ton conjoint? Merci pour ce que tu fais. Et d'ailleurs, les filles, je vous donne un tuyau, les mecs, ils marchent qu'à ça. Vous avez dans la Bible un verset qui dit « Marie, aimez vos femmes, les femmes, elles ont besoin d'être aimées, t'es belle, du parfum, du bidule. » Les hommes, eux, c'est marqué « Femmes, respectez vos maris, tu le respectes, tu respectes ce qu'il a fait, merci de travailler, merci de... » Ok, juste un petit tuyau. Encourager, c'est donner courage et de l'assurance. L'encouragement est à l'âme ce que l'eau est au corps. C'est l'essence dans la voiture qui te permet d'avancer. Il y a eu une étude qui a été faite, tu peux être doué, même très très douée, tu tiendras moins longtemps que la personne moins douée mais qui est encouragée. Quelqu'un de doué, vous prenez Michael Jackson a fini sa vie en disant « je suis seul ». Artiste le plus connu dans le monde, « je suis seul ». Il y a quelque chose dans l'encouragement où au bout d'un moment on s'est dit « Michael Jackson, il n'y a plus rien à lui dire, il n'y a plus de mots pour… » Ben si. Eh bien si, et les ministères, c'est pas des gens où on se dit « ah ben ça y est, il a la foi, c'est bon celui-là ». Une fois quelqu'un m'a dit « tu sais, Joanna, tu peux pas connaître la souffrance ». J'ai dit « attends », et je me suis dit « comment ça je peux pas connaître ? » Je suis comme tout le monde, j'ai besoin moi aussi d'encouragement. C'est pas parce que on avance par la foi qu'on n'a pas besoin d'encouragement, parce que la foi, elle va avec l'encouragement. Amen. La foi, elle va avec. Sinon, il y aura un énorme décalage. Il y a plein de ministères qui vont se donner, parce que quand vous vous donnez, vous savez, quand vous voyagez beaucoup, vous voyez tellement de maladies, les gens vous demandent la prière et tout. Ils rentrent chez eux claqués. Et ils ont besoin de recharger les batteries. Et c'est comment ? C'est par l'encouragement. Quelques stats. 10 remarques négatives pour une remarque positive dans une famille moyenne. Vous prenez une vie de famille. Dans la même journée, vous aurez 10 remarques négatives et une positive. T'as mis où tes chaussures ? Il est où ton cahier ? T'as pas encore fait tes devoirs ? On est en retard, hein, quand vous y pensez, pour un compliment. 10 pour 1. C'est énorme. C'est un statistique, j'en sais rien. Mais... 7 remarques négatives pour une remarque positive à l'école. T'as oublié de surligner. T'as pas ton blanc. T'as pas fait tes devoirs. Où est ton livre ? Pour une remarque positive. Il faut 4 remarques positives pour réparer une négative. Un enfant, vous lui dites « t'es nul ou quoi ?» Eh bien, pour qu'il remonte, il vous faut lui dire 4 choses qu'il fait bien. « T'as bien dessiné, je suis fière de toi en sport. » C'est énorme, hein ? C'est énorme, parce que je pense pas que nous, parents, à chaque fois qu'on dit un truc à nos enfants, derrière, admettons que j'ai dit 4 choses à Wesley, ça veut dire que 4 fois 4, ah ben oui. Est-ce que vous dites 16 choses après de l'autre côté à votre enfant ? Ça veut quand même dire que la chose négative, elle est puissante. Proverbe 18-21, c'est marqué « La mort et la vie sont au pouvoir de la langue ». Avec l'encouragement, je te garantis que tu peux produire la vie en un gamin. Je vous donne un petit exemple tout bête. Je suis professeur d'anglais. Ils m'ont confié une classe cette année qui a beaucoup de... C'est des classes avec beaucoup de difficultés. Troubles du comportement, certains avec un traitement, de très forte dyslexie. Et donc, je vous explique pas pour faire court, c'est comme là, vous êtes gentils, hein, mais pfiou, il se lève, il m'a tiré mes cheveux, madame. Le cahier, vous regardez, il est déchiré. Qu'est-ce que t'as fait ? Ben, je voulais faire des boulettes. Ok, enfin, tout est comme ça. Et j'ai réfléchi, et en voyant la classe, je me suis dit, tout ce que ces gamins ont besoin, parce qu'on a des dossiers scolaires et tout, c'est d'attention. Ça me sautait aux yeux, j'ai demandé à Dieu comment je peux les aider. Et donc, la CPE, tout ça, nous a dit, bon, vous dites au début d'heure, ils mettent tout ce carnet sur la table, moindre truc, vous prenez le carnet, vous venez nous chercher. Et moi, donc, je leur dis, bon, vous savez que vous devez tous mettre votre carnet, hein, ils mettent le carnet. Et au lieu qu'ils soient collés et tout ça, je leur ai dit, écoutez, voilà ce qu'on va faire. Si vous êtes sage, je prends votre carnet et je mets un mot de félicitation à vos parents. C'est vrai ? J'ai dit oui. Et je l'ai fait. J'ai gagné ma classe. Ça fait 3 semaines. Vous verriez, c'est génial. On a eu une réunion, du coup, pré-conseil, ils l'ont appelé. Je suis venue par rapport à cette classe. Donc l'infirmière scolaire était là pour expliquer ce qu'il faut faire en cas de crise d'épilepsie et tout, tous les cas, les troubles du comportement. Et la CPE, elle m'a regardée. Et elle a fait comme ça, j'ai dit oui, je voulais juste vous dire, par rapport au carnet, enfin, je ne veux pas aller contre le système de l'école, mais voilà ce que je fais. Et la CPE, elle a dit oui. Et ils sont tous venus me montrer au bureau, ils étaient contents. Les parents signent, les parents sont contents. Les résultats dans la classe, Madame Exbroya, j'ai dit, ben, c'est bon, ça tourne. Ils ont dit ok. Ils ont pris note. Je prends le carnet pour encourager. J'ai fait l'inverse. J'en parle à un prof de maths qui est bientôt à la retraite. Il m'a dit, tu sais ce que j'ai fait, moi, ma grande. Alors, il est marrant. Il ressemble à mon père, mais avec la barre 10 fois plus longue, un mélange de cattel et tout. Et vraiment, le gars qui a de l'expérience, quoi. Il me dit,
2: Tu sais ce que j'ai fait, moi, ma grande? Parce qu'avec tous leurs trucs, là, les gamins, ben, on va vous coller. Ils ont rien à foutre.
1: Alors, j'ai dit, oui, oui, c'est vrai qu'il y a des gamins, ils ont vraiment rien à faire, quoi.
2: Il me dit, ouais, ils prennent leur portable, et puis, voilà, l'heure de colle, ils sont sur leur portable. Il me dit, ben, moi, quand je les note, j'entoure ce qui est juste avec eux.
1: On est des chrétiens, on est des porteurs de vie. On est censé amener la vie là où il y a la mort, l'encouragement, il y a le découragement, la joie quand il y a la dépression, la consolation quand il y a la tristesse, ça, c'est qui nous sommes. Et nous sommes des porteurs d'encouragement. Pardon, j'essaie juste de... Parce que moi, je peux vite partir de minutes. Je voudrais vous lire un verset dans Éphésiens 4, 29. Refusez de participer aux calomnies. Ne laissez aucun propos blessant et inconvenant ou simplement inutile franchir le seuil de vos lèvres. Cherchez les mots qui aident et encouragent. Que chacune de vos paroles contribue au progrès spirituel des autres. Dites à propos, elles pourront être le moyen par lequel Dieu bénira ceux qui vous entendent. Quand vous dites un encouragement, ça peut faire un truc. Et je pense que quelqu'un qui est encourageant avec sa bouche ne sait pas à quelle idée il peut produire la vie chez quelqu'un. Pourquoi l'encouragement et qu'est-ce que c'est? Le plus grand encouragement, c'est la parole de Dieu. 1 Thessaloniciens 4, 18, encouragez-vous donc les uns les autres par ces paroles. Comment s'encourager? Commençons par la parole de Dieu. Tu sais, Pierre, t'inquiète pas, dans 1 Corinthiens 14, il est marqué. C'est pas bon ça, le meilleur encouragement, c'est la parole de Dieu. Ne t'inquiète pas, Michel, il est marqué dans la parole de Dieu, ne crains pas. Le meilleur encouragement que vous pouvez donner à quelqu'un, c'est, si tu sais pas quoi lui dire, lui, c'est, franchement, je suis à court d'idées. Hein. Quand je le vois, je trouve même pas un truc de bien. Ok, ben alors cite-lui la parole de Dieu. La parole de Dieu, c'est la chose la plus encourageante au monde. Les gens qui sont dans les pays persécutés, ils cachent leur Bible et tout parce qu'ils savent que quand ils l'ouvrent, il y a la vie dedans. Et qu'ils peuvent tenir la distance parce qu'il y a l'encouragement dans la parole de Dieu. Elle peut littéralement guérir le corps. Les discours agréables sont douceur pour l'âme et remède pour le corps. C'est pas vrai, vous avez quelqu'un qui stresse, palpitations cardiaques et tout, vous venez, vous dites, ça va aller, t'inquiète pas, je serai avec toi. Ça redescend, c'est pas vrai? Physiquement, vous pouvez, par l'encouragement, rétablir le sommeil chez quelqu'un. Quelqu'un qui dort plus, ça va plus, vous l'encouragez. Quelqu'un qui est inquiet, mais non, tu sais, c'est ton ami, ne t'inquiète pas, te monte pas la tête. Vous voyez ce que je veux dire? Les discours sont une douceur pour l'âme et un remède. Il y a des gens, combien de gens qui développent des scléroses en plaques, des crises d'épilepsie, de l'eczéma, parce que il y a un problème au niveau de... Ils ne sont pas encouragés. Ils n'en peuvent plus. Ils sont découragés. Je vais vous encourager à quelque chose. Si vous voyez quelque chose qui ne va pas chez quelqu'un, notez 10 choses sur un carnet que vous trouvez bien chez lui et après, vous commencez à prier pour la chose qui ne va pas. S'il vous plaît, faites-le. Je fais mon gazon chez moi. Alors, je vais chez un gars pour acheter des gros sacs de gazon. Et puis, il me dit... je lui dis, j'ai plein de mauvaises herbes. C'était un terrain un peu... Avant, je vais me retrouver avec des trucs qui poussent tout le temps. Enfin, voilà. Puis je suis pas. Il m'a dit, ah non, t'inquiète pas. Tu retournes la terre, tout ça. Tu sèmes ta pelouse. Et la pelouse va prendre le dessus sur les mauvaises herbes. Et petit à petit, tu n'auras plus de mauvaises herbes. Si tu arroses ce qui est bon, ce qui est mauvais, va périr. Si tu investis dans ce qui est bon chez les gens, ils auront des défauts. Mais peut-être qu'il y a des défauts parce qu'au bout du compte, c'est l'autre qui est bon à ça. Pourquoi on s'attend à ce que tout le monde sache tout faire tout le temps? Bien sûr, on doit progresser. Alors ça, c'est d'une évidence. Des fois, c'est une grosse blague. Les trucs qui disent « Non, mais je suis comme ça et Dieu m'aime comme ça. » Ben non, Dieu, il a donné sa vie pour que ce péché dégage. Sa vie! Alors les excuses au Dieu, de toute façon, il m'aime comme ça. Non! Par contre, ne nous jugeons pas les uns les autres. Encourageons-nous. L'encouragement n'est pas une flatterie. C'est dire la vérité. Proverbe 26, 28, et la bouche flatteuse prépare la ruine. Un homme qui flatte son prochain tend un filet sous ses pas. Celui qui reprend les autres trouve plus de faveur que celui qui a une langue flatteuse. Si tu cherches des amis qui te flattent, t'en trouveras plein. Un vrai ami, c'est celui qui te dit les choses. La flatterie, elle n'encourage pas. La flatterie, elle dit ce qui n'est pas vrai. L'encouragement dit ce qui est vrai. T'es doué pour la cuisine, t'es doué pour les travaux, t'es doué pour le chant, t'es doué pour la prière. C'est des gens que je montre que je connais. Ça, c'est un encouragement. Flatterie numéro 2. Pierre, qu'est-ce que tu es doué pour le chant? Et moi, des fois, j'entends des gens, ils veulent être à la louange. Je lui dis, ouais, mais tu sais pas chanter. Oh, tu me juges. Ben non. Par contre, je sais que t'es doué dans autre chose. Donc moi, je ne suis pas douée. Mais vous voyez l'équilibre? Il faut encourager la chose qui est bonne chez la personne. Et d'ailleurs, Johanna ne pourrait pas chanter si ces gars-là n'avaient pas fait les travaux dans la salle pour qu'on ait la sono. Et ben voilà. Donc on encourage celui qui fait les travaux pour que l'autre puisse faire la la la. L'encouragement garde du péché. Alors ça, j'avais trouvé ça énorme. Au contraire, encouragez-vous les uns les autres chaque jour, aussi longtemps qu'on peut dire aujourd'hui, afin qu'aucun de vous ne s'endurcisse, trompé par le péché. Quelqu'un d'encouragé peut être gardé du péché. Quelqu'un de découragé, nous pouvons le pousser à baisser les bras, à abandonner et à retourner là où il vient. C'est chaud, hein ? Ah, c'est chaud. L'encouragement peut garder du péché. Et à force de toujours être là, à montrer ce qui ne va pas, à bouder, à tout ça, on va amener les gens à se dessécher intérieurement. Et quand tu es desséché intérieurement, ben c'est ta chair qui va prendre le dessus. Et la chair, elle fera n'importe quoi. Très important, c'est dans Hébreux 3, je le relis, au contraire, encouragez-vous les uns les autres. Alors, j'en reviens, encouragez-vous les uns les autres. Oh Seigneur, encourage-moi. Ben, le Seigneur, il va utiliser des gens. C'est pas marqué. Et le Saint-Esprit viendra vous encourager. Il n'y a aucun verset qui dit ça. Aucun verset dit que le Saint-Esprit viendra t'encourager. Hein, au cas où dans la Bible, c'est à nous de le faire. C'est à nous de le faire. C'est à nous de dire, je remarque ça chez toi et ça, c'est bon chez toi. Afin qu'aucun de vous ne s'endurcisse, le manque d'encouragement, le découragement va entraîner. D'un point de vue scientifique, l'enfant est un scientifique en herbe. Il veut tout savoir, tout comprendre, tout explorer, tout expérimenter. Il est comme ça, le gamin, il veut essayer. Quand vous encouragez l'enfant, ça active les systèmes de motivation et de consolidation de son cerveau qui s'expliquent par des neurotransmetteurs qui se font par la dopamine. Cette molécule, la dopamine, est un des éléments qui nous permet de profiter pleinement de la vie, d'avoir des projets, de nous donner de la vitalité, du dynamisme, de l'encouragement et de la constance dans ce que nous réalisons. C'est-à-dire que la science, elle finira toujours par prouver la Bible, hein, un jour ou l'autre, hein, y a pas de souci. Dans tout ce qui est des neurotransmetteurs qui permettent les connexions chez les gens, c'est la dopamine qui fait ça et la dopamine se crée par l'encouragement. On a des enfants, des fois, qui sont en défaillance scolaire et tout, seulement parce qu'on sait qu'ils ne sont pas stimulés par l'encouragement. Ils n'ont pas un problème cérébral, c'est pas des teubés, c'est des découragés. L'encouragement ne camoufle pas un problème, il te donne la force de pouvoir en sortir. Dis ces choses, encourage et reprends avec une pleine autorité. Quand t'es repris, ça ne veut pas dire que t'es pas encouragé. Je recommence. Quand t'es repris, passe pas en mode victime, hein, on me juge. Quand t'es repris, t'es encouragé. Parce que t'es encouragé au potentiel de ce qui est en toi. Sinon, je te le dirai même pas. Si quelqu'un vient vous dire quelque chose, c'est parce que vous en valez la peine. C'est parce que vous vivez là et la personne sait que vous pouvez vivre là. Dans ce verset, il est marqué, dis ces choses, encourage, reprends, ça va ensemble. On n'est pas obligé, parce qu'on a un problème dans les milieux chrétiens, c'est qu'on est un petit peu dans le mode bisounours. Hein. Non, mais le pauvre, Jésus l'aime. Non, on est des chrétiens, on est forts. On est forts, on peut être pris et pas s'écrouler. Parce que quand quelqu'un te dit quelque chose, ça va te rendre meilleur, c'est pas beau ça. Dis à ton voisin si t'es repris, c'est parce que t'en vaut le coup. Tout le monde a besoin d'encouragement, même ceux qui paraissent forts. À Josué, vous savez c'est qui Josué dans la Bible? Pour ceux qui sont peut-être nouveaux, Josué est un des plus grands guerriers dans la Bible. C'est lui que Moïse a sorti le peuple de l'esclavagisme dans le désert, donc ils ont avancé, hein. J'allais dire tranquillement, enfin ils étaient nourris, ils étaient tranquilles. Et quand ils arrivent en terre promise, alors là par contre il y a des guerriers, il y a des géants, il y a des villes fortifiées. Et là Moïse donc repart au ciel et donne la suite à Josué, et c'est à Josué d'être guerrier. Alors Josué, il va quand même conquérir tout un pays avec un peuple d'esclaves qui ne savaient pas se battre et de râleurs. Hein. Il n'y a que lui et son pote Caleb qui se disent « il y a moyen de le faire », il y a 1 million de personnes qui lui disent « peut-être pas, non ». Et lui, il est quand même un bon gars. Il en a dans la... Hein ? Il n'a pas peur. Il dit, non, si, si, il y a quand même moyen d'y aller. Et il y a marqué, c'est Josué, donc le fils de Nun, ton serviteur qui entrera donc dans le pays promis, fortifie-le. Car c'est lui qui mettra Israël en possession de ce pays. Il va dire, tu vois ce super héros-là, le gars trop fort, qui d'ailleurs va faire conquérir tout ce pays-là. Ça va être génial. Israël, vous allez avoir une terre. Il va tous les zigouiller. Ça va être trop bien. Fortifie-le. Encourage-le. Tu vois, ce gars-là, Jean-Marie, c'est un homme de foi, lui. Il s'en fiche, il n'a pas peur. Encourage-le. Ah ben Mélanie, elle gère la louange. Hein, on le voit, hein, elle y va, et à l'onction. Encourage-la. C'est des humains comme les autres. Et si on ne les encourage pas, ça va finir par se décourager. L'encouragement peut être prophétique. Vous n'avez pas d'idée à quel point. Alors moi, je veux vraiment vous encourager, ceux qui ne pensent pas être prophétiques. En fait, vous l'êtes quand vous encouragez, vous n'avez pas d'idée. Il y a eu des fois des gens qui sont venus juste me voir, m'ont dit un truc, vous ne savez pas à quel point cette phrase était nécessaire pour moi. Encourager, vous n'avez pas d'idée à quel point vous pouvez peut-être même sauver quelqu'un à un cheveu de se suicider. On ne se rend pas compte, hein ? Encourager. Des fois, quand vous voyez quelque chose chez quelqu'un qui est bien, c'est peut-être le Saint-Esprit qui vous montre, dites-lui. Il y a eu une expérience qui a été faite à l'université de Columbia avec deux groupes d'élèves on leur a donné un exercice facile à faire. À un groupe, on a dit « Vous êtes trop fort ». À l'autre groupe, on a dit « Merci pour l'effort que vous avez fourni ». Plus tard, on leur a donné un exercice, mais plus difficile. Le groupe à qui on avait dit « T'es trop fort » s'est découragé. Et l'autre groupe a fourni un double effort. Pourquoi ? On a menti, on a flatté le groupe à qui on a dit « Vous êtes trop fort », l'exercice était facile. Quand c'est devenu difficile, la personne a dit « Mais je ne comprends pas ». Et il faut faire attention, nous les chrétiens, de ne pas se mettre à mieliser, encourager quand ça n'a rien à voir. Pas, l'encouragement, qu'est-ce qu'on a dit ? Ça amène plus haut. Si tu flattes, en fait, tu vas amener la personne en mauvaise direction et elle va se taper un mur. Parce que l'approche, si tu lui dis qu'elle chante bien alors qu'elle ne chante pas bien, admettons qu'on la mette à une réunion d'évangélisation dans la rue et elle va se mettre à chanter, vous croyez qu'il va se passer quoi ? Dans la rue, c'est des sans-pitié, hein ? Non mais l'état bouche, les gens qui se lèvent et qui s'en vont, vous voyez, nous les chrétiens on est des gentils, mais pas forcément dehors. Donc à un moment donné, il faut qu'on soit vrai, on est dans la vérité, et dans cette étude, il a juste été montré que si on a menti aux gens, eh ben, ça entraîne un découragement après. Pourquoi ? Parce qu'on leur a fait croire un truc qui n'est pas vrai. Ok, donc l'encouragement, c'est vraiment encourager la bonne chose, mais pas la mauvaise. Deux encouragements par jour. Si quelqu'un reçoit deux encouragements par jour, t'es belle, t'es capable, t'es fort, t'es intelligent, ça peut le garder de la dépression, du sentiment d'isolement, du sentiment d'échec, de l'apitoiement. Quand ça va mal, ne va pas vers les râleurs, va vers les gens de foi. Ton âme, elle a besoin de quelque chose quand ça va mal, c'est d'encouragement, donc tu vas vers les bonnes personnes, s'il te plaît. Va pas vers ceux qui vont dire « Ah ouais, non, je suis tout à fait d'accord avec toi. » Faut pas faire ça. Faut pas faire ça. Parce qu'en fait, ton âme, elle est déjà en bas, puis ça va venir appuyer jusqu'au bout, d'accord ? Les personnes racistes. Il y a encore un maghrébin qui m'a coupé la route ce matin. Ah oui, bah tu sais quoi ? Dans mon quartier, les maghrébins... Stop. Va voir des gens qui ne sont pas racistes, s'il te plaît. Et tu dis, écoute, je vis ça, voilà. Encourage, écoute, il y a plein de musulmans qui se tournent vers Dieu en ce moment. Il y en a plein. Il y a de l'espoir pour eux. C'est des gens sincères qui croient avoir trouvé la vérité. On peut prier pour eux. Vous voyez la différence ? Hein ? Non, mais c'est très, très, très important de trouver... On se fait un petit quiz pour finir, pour savoir si nous sommes des personnes qui... Comment dire ? Qui sommes... qu'avons des problèmes avec l'encouragement ou qui sommes des gens encourageants. Honnêtement, es-tu connu pour tes encouragements ou tes râles ? Si tu devais interviewer quelqu'un de ta famille, lui dire « Écoute, toi qui vis avec moi, tu m'entends plus souvent dire des choses encourageantes ou décourageantes ?» Honnêtement. Es-tu entouré de gens de foi qui portent du fruit, les fruits de la vie, ou es-tu entouré de critiques, de stress, de négativité, de lamentation ? Il n'y a pas de souci, qui se ressemble, ça semble. Et qui se ressemble, s'assemble. Tu finis par devenir comme les gens que tu fréquentes. Qu'est-ce qu'elle dit, la Bible ? Si tu t'assois sur le banc des méchants, tu deviens comme eux. C'est-à-dire que si tu es quelqu'un qui encourage, mais que tu es entouré de gens décourageants, il y a un moment donné, tu vas aussi se mettre à critiquer. Lorsqu'un problème survient, quelle est ta première réaction ? Hein, je suis sûre qu'elle ne m'a pas dit bonjour parce que... Et vous ne trouvez pas qu'on est fort en imagination ? On est super fort en imagination, hein. Franchement. Ah ben, il est en retard parce qu'il n'en a rien à faire, ça, c'est sûr. C'est sûr, si je compte pas, ben non, c'est juste que son pneu a peut-être crevé. Vous voyez ce que je veux dire ? Et c'est marrant parce qu'on s'imagine toujours le pire. Jamais, par exemple, votre ami, il est en retard, puis vous lui dites, je suis sûre, c'est parce qu'il a gagné à l'Euromillion, il doit être tellement content. Ça l'a pris, et puis du coup, il... Ben non, c'est toujours, le premier film, il est toujours mauvais. Est-ce que quand il y a un problème, tu vois la solution ? Ou est-ce que tu vois un problème dans chaque solution ? Vous voyez la différence ? Est-ce que tu vois la solution dans un problème ou tu vois le problème dans la solution ? Il y a des gens, c'est génial, hein ? C'est incroyable. Hein ? Vous leur dites, ah ben on pourrait faire ça. Ouais, mais... Ah mais avec les oui, mais... Donc l'encouragement, il te donne des ailes, il te permet de faire des choses, il te permet... Es-tu un adorateur ? L'adorateur, c'est quelqu'un qui connaît son Dieu, qui dit, mon Dieu, il est capable de... Mon Dieu, il est grand. Les gens vont-ils mieux à ton contact ? Allez, on se ment pas. Combien de gens t'amènent au Seigneur ? Combien... Es-tu prophétique ? Parce que quand tu es prophétique, tu sais quoi ? Tu vois avec les yeux de Dieu. Tu vois chez les gens ce qui est génial. Et quand tu es prophétique, tu le dis à la personne et ça réveille la chose en elle pour qu'elle puisse le vivre. Je vois en toi tel don. Je vois. Et c'est important de demander à Dieu... Rends-moi prophétique, Seigneur, donne-moi de voir les gens comme ils sont. Donne-moi de... Et je veux terminer avec une étude qui a été faite par rapport à la drogue, les personnes qui ont des dépendances. Tu n'es pas libéré de la drogue ou de l'alcool quand tu es sevré. Tu es libéré de la drogue et de l'alcool quand tu es entouré. Ils ont mis des rats tout seuls avec des différentes options donc dans la cage. Donc il y avait à manger, il y avait de la drogue, il y avait voilà. Le rat qui est seul allait toujours vers la drogue. Ils ont mis des rats ensemble, il y avait la même chose, à manger, de la drogue. Ils n'y touchaient pas. Il y a en l'homme quelque chose qui fait qu'il a besoin d'être encouragé, d'être avec les autres. Et si ça ne se passe pas, il va trouver cette substance ailleurs. Si vous voulez, à 90% de chances que votre enfant ne devienne pas un drogué, encouragez-le. Encouragez-le. Vous ne voulez pas que votre fille aille dans les bras de n'importe quel garçon, encouragez-la. T'es belle, t'es super. Papa, il t'aime au point de donner sa vie pour toi. Je vous ai déjà raconté ça, mais pour moi, qu'est-ce qui a fait que je n'ai pas été voir plein de garçons ? Il y en avait plein qui étaient bien. C'est parce que je me savais aimée de mon père. C'est ça qui m'a gardée, parce que j'étais tout aussi que les autres, hein, je veux dire. Et du coup, je pense qu'au niveau des addictions, le problème de beaucoup de gens qui tombent dans l'addiction, et par exemple, vous prenez quelqu'un qui a un problème à l'alcoolisme, il se met à boire quand il est seul. Pas vrai ? Quand il est seul. Et l'encouragement... Si à un moment donné tu crois que tu n'as pas besoin d'encouragement, je te le dis, tu crois ça, mais tu vas le croire, tu vas le croire, tu vas le croire, tu vas le croire jusqu'à ce que tu tombes de l'estrade. Il y a un moment donné, tu vas être découragé. Hein, dans cette église, j'y trouve rien. Mais oui, mais tu t'es pas fait des amis avec qui prier, avec qui tu ouvrais ton cœur, avec qui tu parlais. Hein, moi, j'ai pas envie de dire ma vie. Et pourquoi ? T'as peur de quoi ? Qu'on te juge, ça peut arriver. Je vais vous dire, moi, je préfère suivre la Bible, ouvrir mon cœur, prendre ce risque. Parce que quand la Bible, elle te dit, confesse tes péchés les uns aux autres, tu le fais. Qui te dit que demain, si je confie ma vie à José, José ne va pas aller la raconter, j'en ai aucune idée. Mais par contre, la Bible me dit de le faire, donc je le fais. Il peut disjoncter demain et aller tout publier et tout dire, des choses très intimes. Je prends ce risque. C'est la Bible qui fait foi, pas mon expérience, pas mes ressentis. Pas... Il faut que nous parlions les uns aux autres. Il faut que nous soyons amis avec les uns les autres. Il faut que nous nous encouragions les uns les autres. Sinon, nous allons tous dépérir. On a besoin d'encouragement.

l'Éternel du haut des cieux. Louez-le dans les hauteurs. Vous tous, ses anges, louez-le. Louez-le tous les univers.

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1: Bonjour Karim.
2: Bonjour Hélène.
1: Alors tout d'abord, merci d'avoir accepté de répondre à mes questions dans le cadre de notre podcast On n'a rien à cacher. Aujourd'hui, comme le dit le titre de ce nouvel épisode, à savoir De l'enfer de la rue au salut en Jésus, nous allons évoquer ensemble ton histoire et notamment ta douloureuse expérience dans la rue. Mais avant d'entrer dans le vif du sujet, pour commencer, Karim, peux-tu nous expliquer dans quel contexte familial tu as grandi ?
2: Moi, je viens d'une famille musulmane. Et quand ils sont arrivés en France, mes parents avaient la religion, mais ils avaient aussi la réalité d'une famille déchirée par la violence. Et j'ai vu ma mère sombrer dans la dépression très rapidement, jusqu'au jour où, désespérée, ma mère va faire une première tentative de suicide, puis une deuxième et une troisième, et elle va être finalement internée à l'hôpital psychiatrique. J'avais beaucoup de questions sur le sens de la vie. Beaucoup de réflexions sur la religion et sur Dieu, et finalement beaucoup de questions qui restaient sans réponse. Moi, je priais, je demandais à Dieu d'intervenir quasiment tous les soirs dans la religion musulmane et ce que je connaissais de l'islam. Mais c'est comme si le ciel restait fermé.
1: Penses-tu que l'environnement dans lequel tu as grandi a eu un impact sur toi ?
2: Alors oui, l'environnement dans lequel on grandit a forcément un impact sur nous. Voilà, de mon côté, toute cette souffrance, toute cette violence, finalement, ça a imprégné en moi et ça a nourri en moi vraiment un sentiment d'injustice. Et très rapidement à l'école, j'ai également été confronté au racisme,

0: Et puis j'ai très rapidement trouvé refuge dans la drogue à l'âge de 15 ans. Et puis comme c'était pas suffisant, l'alcool a pris également une place. Et puis c'était finalement de plus en plus fort et de plus en plus souvent.
1: Alors petit à petit, tu es tombé dans la délinquance. Karim, peux-tu nous expliquer ce que ressent un jeune homme qui boit du matin au soir, qui se drogue et participe au trafic de drogue ?
0: Ce que je ressentais au départ, pour moi, c'était beaucoup de culpabilité, beaucoup de honte. Et finalement, on s'enferme dans des apparences, on s'enferme dans des illusions, on se construit finalement une identité. Et moi, j'avais plus forcément d'espoir. Et c'est vraiment un enfermement qui a été progressif.
1: Ton mal-être profond t'a poussé à chercher des solutions en Angleterre pour te sortir de cette spirale infernale. Peux-tu nous expliquer ce qui s'est passé là-bas ?
0: Moi, j'avais vraiment envie de tout recommencer, repartir à zéro, laisser tout derrière moi. Et quand je suis arrivé en Angleterre, finalement, je me suis rendu compte que je pouvais pas tout laisser derrière moi, mais qu'il y avait beaucoup de choses qui étaient à l'intérieur de moi. Ces souffrances intérieures qui m'ont très rapidement, en Angleterre, ramené dans des consommations de drogue, ramené dans des consommations d'alcool. Et je me suis retrouvé finalement à la rue. Et ça a été ma vie pendant quelques temps là-bas en Angleterre. C'était une expérience vraiment douloureuse et une expérience de brisement.
1: À ce moment-là, Karim, toi qui étais de confession musulmane, qu'en était-il de ta foi ?
0: Alors pour moi, je gardais quand même un respect pour la religion, mais je me sentais vraiment loin de la religion finalement. Je me suis dit, soit Dieu n'existe pas, soit il s'intéresse pas à moi. Et j'avais un respect quand même pour la religion, pour les choses de Dieu, mais je me sentais loin de Dieu, je me sentais vraiment indigne.
1: Mais alors, Karim, dis-nous, que s'est-il passé ? Je sais que le Karim qui répond à mes questions, sans rien cacher aujourd'hui, est libre de toute forme de violence, libre de l'alcool, libre de toute drogue. Peux-tu nous expliquer comment tu t'en es sorti ?
0: Finalement, je suis retourné en France. Et puis j'ai commencé un peu à errer, à vagabonder à droite, à gauche, de gare en gare, de ville en ville. Et puis j'ai vécu un peu comme ça de petites délinquances et de vols. Et ce qui s'est passé, c'est que moi, cette période-là, j'ai été arrêté par un rêve. Et dans ce rêve, finalement, je me suis vu partir en enfer. Et donc, suite à ce rêve, j'ai commencé vraiment à rechercher Dieu, à essayer de retrouver un petit peu le chemin de la religion musulmane, la religion de mes parents, finalement. Je ne sentais pas la présence de Dieu, je ne me sentais pas comblé, je ne me sentais pas rempli par la religion. Et c'est un chrétien qui m'a un jour offert une Bible. Et j'ai pris cette Bible par respect pour lui, je ne pensais pas la lire un jour. Et finalement, j'ai décidé d'ouvrir cette Bible. Et j'ai dit à Dieu, j'ai dit, si tu existes, moi, je veux te connaître en vérité. Et puis, il y avait un panneau publicitaire sur lequel il était écrit, si on ne cherche pas, on ne trouve pas. Et c'était pour moi le point de départ de ma lecture de la Bible. Et j'ai commencé à découvrir la personne de Jésus. Je pensais au départ trouver la religion, mais j'ai découvert vraiment la personne du Christ. J'ai été bouleversé de découvrir que Jésus n'est pas venu fonder une religion, mais qu'il est venu justement pour guérir les cœurs brisés. J'ai compris ce jour-là que finalement Jésus est venu pour des gens comme moi. Et je peux vraiment dire la première fois que je me suis senti vraiment aimé, c'est vraiment en lisant les évangiles, en découvrant la personne du Christ. Et je sentais vraiment que j'avais de la valeur aux yeux de Dieu et à travers le regard de Jésus.
1: Alors, si j'ai bien compris, tu es donc devenu chrétien. Comment ta famille a-t-elle réagi en apprenant que tu quittais l'islam ?
0: Je ne suis pas forcément devenu chrétien parce que j'ai décidé d'être chrétien. Mais j'ai fait une vraie rencontre avec la personne de Jésus. Et lorsque j'ai cherché Dieu, c'est vraiment le Christ qui s'est révélé à moi. Ma famille a très mal réagi au départ parce que ça a été pris un peu comme une trahison. Lorsque ma mère m'a vu finalement être transformée, être libérée de la drogue, libérée de l'alcool, c'est elle qui m'a posé la question. Elle m'a dit, Karim, qu'est-ce qui s'est passé dans ta vie ? Et je lui dis, maman, c'est l'amour de Jésus qui m'a transformé. Et au départ, elle s'est mise un peu en colère contre moi. Et puis, on a eu des débats, des discussions assez... C'était assez difficile au départ. Ma mère s'est convertie. Elle a fait vraiment une expérience également avec la présence et l'amour de Dieu qui a bouleversé sa vie. Elle a été libérée de la dépression, libérée des médicaments. J'étais pas musulman, qui est devenu chrétien. Mais j'étais simplement quelqu'un qui est à la recherche de Dieu, qui avait besoin d'une transformation, qui avait besoin d'une délivrance et d'une libération intérieure. Et quand j'ai crié à Dieu, c'est vraiment la personne de Jésus qui m'a apporté cette libération et cette délivrance.
1: Alors pour terminer, quel message aimerais-tu faire passer à celles et ceux qui t'écoutent aujourd'hui ? Qu'aimerais-tu dire à ceux qui sont embourbés dans la délinquance ? Qu'aimerais-tu dire à ceux qui vivent actuellement dans la rue ? Et quel message aimerais-tu laisser à ceux qui veulent tout recommencer ?
0: La première chose, c'est qu'il y a de l'espoir, c'est que Dieu est capable d'amener une délivrance, d'amener une transformation radicale. Et finalement, quels que soient les péchés dans lesquels on est enfermé, quelle que soit la situation, les échecs et les problèmes dans lesquels on est enfermé, malgré tout, le regard que Dieu pose sur nous, c'est un regard d'amour. parce que Jésus n'est pas venu fonder une religion et donner des règles à respecter, mais Jésus est venu manifester la grâce et l'amour de Dieu. Il est venu pour briser nos chaînes, il est venu pour nous rendre libres et pour révéler l'amour de Dieu dans nos cœurs. Jésus est capable de te donner une nouvelle identité, de reconstruire ta vie à partir de rien du tout. Et ce que j'aime avec Dieu, c'est qu'il est capable de prendre un vase brisé et non pas essayer de recoller les morceaux, mais de reconstruire complètement à nouveau. Et c'est ce qu'il a fait pour moi. Et aujourd'hui, c'est possible de tout recommencer. Aujourd'hui, c'est possible de faire une expérience avec Dieu. C'est simple comme une prière, en ouvrant son cœur, en disant « Seigneur, je te demande pardon pour la vie que j'ai menée sans toi jusqu'à aujourd'hui. Mais aujourd'hui, je reconnais que j'ai besoin de toi. J'ai besoin que ma vie, elle change. J'ai besoin que tu viennes transformer ma vie. » Et je crois que s'il y a cette prière sincère qui monte du fond de nos cœurs, je crois que Dieu est capable de répondre et d'amener vraiment par sa présence et par sa puissance quelque chose de nouveau dans la vie de ceux qui nous écoutent.
1: Un immense merci pour ce magnifique témoignage d'espoir, Karim.
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2: On débute aujourd'hui l'étude du petit livre de Tite. Deux choses préoccupent l'apôtre Paul vers la fin de sa vie et de son ministère. D'abord, il réfléchit au retour de Jésus-Christ, une belle espérance qui éclaire tous ceux qui l'aiment. Ensuite, il se consacre à la préparation de Timothée et Tite, deux jeunes pasteurs, pour la suite de leur ministère. Les lettres de Paul à ces jeunes pasteurs sont appelées épîtres pastorales parce qu'elles renferment un enseignement sur la manière de diriger dans l'église locale. Paul et Tite ont servi le Seigneur ensemble en Crète, une île proche des côtes grecques. Lorsque Paul s'en va pour servir ailleurs, Tite reste là comme pasteur. Plus tard, Paul reprend contact à travers cette lettre pour conseiller Tite par rapport à certains problèmes qu'il rencontre auprès d'une assemblée plutôt indisciplinée. Dans cette lettre à Tite, on trouve un portrait de la communauté chrétienne selon le Nouveau Testament. Dans l'idéal, l'Église doit être disciplinée, doit annoncer et enseigner fidèlement la parole de Dieu et doit pratiquer de belles œuvres. L'Église est sauvée par la grâce, doit vivre par la grâce et doit manifester publiquement sa foi par ses œuvres bonnes. Dans sa salutation, Paul introduit déjà un enseignement sur le service. Il se présente comme serviteur de Dieu. Un esclave libéré qui choisit de rester au service de son maître sa vie durant. Il revendique aussi son rôle d'apôtre, car il parle de la part du Seigneur quand il aborde l'organisation de l'Église. Cette lettre à Tite souligne que ce qu'on croit au sujet du Seigneur Jésus révèle quelque chose d'important. Pourquoi cette épître à Tite insiste-t-elle là-dessus? Parce que certains crétois détournaient la grâce de Dieu. Ils raisonnaient « Si je suis sauvé par grâce, je suis libre de vivre comme je veux. » En réalité, si on est sauvé par la grâce, cette grâce nous donne envie de vivre une vie pure, de résister au péché, parce que notre motivation est de plaire à Jésus. Vous ne pouvez pas vous servir de la grâce de Dieu comme excuse pour pécher. Si vous croyez pouvoir compter sur la grâce pour vous sauver, tout en vivant dans le péché, il est probable que vous ne soyez pas sauvé du tout. Le salut par grâce produit une vie transformée. Paul a quitté la Crète, mais il encourage Tite à organiser les églises locales avec des anciens comme responsables spirituels. Ces anciens sont un don de Dieu pour l'église. Ils doivent être mûrs, physiquement et spirituellement. Pour bien prendre soin du peuple de Dieu, ils doivent être de bonne réputation, désireux de faire la volonté de Dieu, ni coléreux, ni sujets à une dépendance quelconque, ni tyranniques, ni avides d'argent. Un ancien est quelqu'un qui accueille les autres, qui aime ce qui est bien, serviable, sage, juste, maître de soi, et qui s'abstient de tout ce qui déplaît à Dieu. Il doit comprendre et enseigner la parole de Dieu, aider les autres à l'appliquer et combattre les fausses doctrines. Les Crétois avaient très mauvaise réputation, comme menteurs et paresseux, rebelles aux choses de Dieu. Mais le Seigneur a fait de grandes choses dans la vie de beaucoup qui se sont tournés vers Christ et qui ont été transformés. Notre façon de vivre est très importante. Quand notre cœur est changé, notre vie révèle ce changement. La foi qui sauve produit une vie juste et pure. Dans le prochain épisode, nous savons maintenant à quoi ressemble une église fidèle, mais à quoi ressemble une personne qui marche avec Dieu.
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Les hommes, dans leurs efforts de piété religieuse, font tout pour t'atteindre. Mais toi, Seigneur, tu as tout fait pour m'atteindre. Tu n'as pas attendu à ce que je t'aime pour m'aimer. C'est pour cela que j'ai résolu en moi-même, et ce jusqu'à la fin, mon cœur t'appartient.

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1: En 1 Timothée 2,8, nous lisons ceci. « C'est pourquoi je veux qu'en tout lieu, les hommes prient en levant les mains vers le ciel, des mains pures, sans colère, ni esprit de dispute. » Prier sans colère, prier sans esprit de dispute, voilà qui a l'air tout à fait évident, mais qui n'est pas si facile dans le tumulte de nos

0: cœur. Voilà un vœu limpide, mais parfois bien délicat dans une communauté. Levons les mains vers le ciel et prions sans colère ni dispute.
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Quelqu'un a écrit, je vais vous donner son nom, c'est Julien Green. Il a écrit « Chez l'homme le plus intelligent, il reste toujours assez d'étoffe pour faire un imbécile ». Qui a dit ça? Julien Green. Nous avons bien entendu, chez l'homme le plus intelligent, il reste toujours assez d'étoffe pour en faire un imbécile. Cette histoire d'étoffe, vous savez, on le disait dans le temps, c'est une phrase, il dit « Oh, il a de l'étoffe !» Ou « Elle a de l'étoffe !» Cette histoire d'étoffe qui reste, c'est si vrai qu'on pourrait continuer. Par exemple, chez l'homme le plus modeste, il reste toujours assez d'étoffe pour en faire un orgueilleux. Chez l'homme le plus pieux, il reste assez d'étoffe pour en faire un hypocrite. Mais, on peut tout aussi bien, heureusement, retourner la formule et dire, chez un orgueilleux, il reste toujours assez d'étoffe pour faire un modeste. Chez un hypocrite, il reste toujours assez d'étoffe pour en faire un homme sincère. En tout cas, on a tous de l'étoffe, toujours assez d'étoffe pour faire encore un tout autre homme, une tout autre femme. Si on a l'étoffe, reste à surveiller la porte par laquelle va entrer le tailleur. Et moi, je connais un tailleur qui vous fait un costume sur mesure dans lequel on est bien. Ce tailleur, vous le trouverez dans l'évangile, dans les quatre évangiles qui portent son nom. À demain. Bon, le ping-pong.

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1: Je dirais que tout homme a besoin de Dieu. J'ai pu réaliser mon rêve très tôt, être footballeur professionnel. J'ai très vite été populaire, très vite gagné de l'argent. Et donc le monde qui est lié au football s'est très vite ouvert à moi. Et être populaire, ça vous ouvre des portes sur tout ce qui n'est pas bon, les vices, la perversité, la débauche, la pornographie, la masturbation. Et à un moment donné, je me suis senti esclave de ces choses. J'avais bâti ma vie sur le foot et ma personnalité était fondée sur le foot. Mon identité, c'était le foot. Et il arrivait un moment de ma vie où tout ça a commencé à basculer tout autour de moi, où voilà, j'ai commencé à avoir des problèmes de santé. Pas grave, mais juste suffisant pour m'empêcher de jouer. Jouer moins, c'est-à-dire gagner moins d'argent, être moins connu, la popularité baisse, la cote baisse. Je cherchais des solutions pour retrouver cette identité que je m'étais forgée dans le foot. Il est arrivé un moment où une connaissance m'a fait rentrer dans le monde occulte. Ma situation s'empirait et j'ai été escroqué dans le monde occulte de près de 200 000 euros en moins de 2 ans. Donc en plus des problèmes que j'avais avant, voilà, il s'est ajouté ces problèmes financiers et puis j'avais plus de repères. Je commençais à être dépressif, j'ai même eu des pensées de suicide. Jusqu'au jour où, dans le monde occulte, on m'a demandé de sacrifier mon fils. Et bien là, il y a une force en moi qui m'a... Je ne pouvais pas l'expliquer en ce moment-là, qui m'a amené à dire non, c'est stop, c'en est trop. J'avais une copine qui connaissait le Seigneur, celle qui est ma femme aujourd'hui, m'a proposé de donner ma vie au Seigneur et que lui pourrait sûrement m'aider. Et c'est là que ma vie a changé. J'ai donné ma vie au Seigneur, j'ai tout de suite eu de la joie, j'ai tout de suite senti cette liberté. Tout a disparu. Sur le moment, personne n'a prié pour moi, mais tout à coup, tout ce poids m'était enlevé. Et moi qui n'arrivais pas à être fidèle à une fille, juste pendant une semaine, 10 jours. Aujourd'hui, ça fait 6 ans que je suis fidèle à celle qui est ma femme. Et pour moi, c'est vraiment un miracle. Et Dieu a restauré ma vie, il a restauré ma santé, mes finances. Et aujourd'hui, je suis heureux d'appartenir au Seigneur. Je sais que ma vie, c'est Christ. Mon fondement, c'est Christ. Mon identité, c'est Christ. C'est pas médiatisé mon transfert, mais j'ai été transféré à un prix inestimable. Du royaume des ténèbres au royaume de la lumière. À un prix, au prix du sang de Christ. Aujourd'hui, j'appartiens à l'équipe du royaume des cieux. Dieu est mon président. Christ est mon directeur sportif et le Saint-Esprit est mon coach. Donc, je suis vraiment très heureux d'appartenir à la famille de Christ aujourd'hui.
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Une rencontre, un lieu, un instant. 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Un verbe, le verbe. Un mot, une relation. 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
1: Dans l'eau de vie de ce jour, je partage avec toi ce verset tiré de Ecclésiaste. Ecclésiaste 7, verset 8, qui dit « Mieux vaut un esprit patient. Mieux vaut un esprit patient. L'attente. » L'attente. La patience ne signifie pas l'inaction. C'est l'attente dans l'action. La patience ne signifie pas l'inaction. C'est l'attente dans l'action. Sous ce soleil, tout le monde est pressé. Mais le temps a son temps. Voici ce que dit un proverbe africain et qui résume absolument tout. Celui qui est impatient d'avoir un enfant épousera une femme enceinte. Celui qui est impatient d'avoir un enfant épousera une femme enceinte. À bon entendeur, salut, jour de grâce et de bénédiction.
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Apocalypse de Jean, chapitre 18. Après cela, je vis descendre du ciel un autre ange, qui avait une grande autorité, et la terre fut éclairée de sa gloire. Il cria d'une voix forte, disant : elle est tombée, Babylone la grande. Elle est devenue une habitation de démons, un repaire de tout esprit impur, un repaire de tout oiseau impur et odieux. Parce que toutes les nations ont bu du vin de la fureur

0: de tourment et de deuil. Parce qu'elle dit en son cœur, « Je suis assise en reine, je ne suis point veuve et je ne verrai point de deuil. » À cause de cela, en un même jour, ces fléaux arriveront, la mort, le deuil et la famine, et elle sera consumée par le feu, car il est puissant, le Seigneur Dieu qui l'a jugée. Et tous les rois de la terre qui se sont livrés avec elle à l'impudicité et au luxe pleureront et se lamenteront à cause d'elle, quand ils verront la fumée de son embrasement. Se tenant éloignés dans la crainte de son tourment, ils diront « Malheur, malheur, la grande ville, Babylone, la ville puissante, en une seule heure est venu ton jugement. » Et les marchands de la terre pleurent et sont dans le deuil à cause d'elle, parce que personne n'achètent plus leur cargaison. Cargaison d'or, d'argent, de pierres précieuses, de perles, de fin lin, de pourpre, de soie d'écarlate, de toute espèce de bois de senteur, de toute espèce d'objet d'ivoire, de toute espèce d'objet en bois très précieux, en airain, en fer et en marbre, en cinnamome, d'aromates, de parfums, de myrrhe, d'encens, de vin, d'huile, de fine farine, de blé, de bœufs, de brebis, de chevaux, de chars, de corps et d'âmes d'hommes. Les fruits que désirait ton âme sont allés loin de toi, et toutes les choses délicates et magnifiques sont perdues pour toi, et tu ne les retrouveras plus. Les marchands de ces choses qui se sont enrichis par elles se tiendront éloignés dans la crainte de son tourment. Ils pleureront et seront dans le deuil, et diront « Malheur, malheur, la grande ville qui était vêtue de fin lin, de pourpre et d'écarlate, et parée d'or, de pierres précieuses et de perles. En une seule heure, tant de richesses ont été détruites. » Et tous les pilotes, tous ceux qui naviguent vers ce lieu, les marins et tous ceux qui exploitent la mer se tenaient éloignés. Et ils s'écriaient, en voyant la fumée de son embrasement, quelle ville était semblable à la grande ville. Ils jetaient de la poussière sur leur tête, ils pleuraient et ils étaient dans le deuil. Ils criaient et disaient, malheur, malheur, la grande ville où se sont enrichis par son opulence tous ceux qui ont des navires sur la mer, en une seule heure, elle a été détruite. Ciel, réjouis-toi sur elle, et vous les saints, les apôtres et les prophètes, réjouissez-vous aussi, car Dieu vous a fait justice en la jugeant. Alors un ange puissant prit une pierre semblable à une grande meule, et il la jeta dans la mer en disant, ainsi sera précipitée avec violence Babylone, la grande ville, et elle ne sera plus trouvée. Et l'on n'entendra plus chez toi les sons des joueurs de harpe, des musiciens, des joueurs de flûte et des joueurs de trompette. On ne trouvera plus chez toi aucun artisan d'un métier quelconque. On n'entendra plus chez toi le bruit de la meule. La lumière de la lampe ne brillera plus chez toi. Et la voix de l'époux et de l'épouse ne sera plus entendue chez toi. Parce que tes marchands étaient les grands de la terre, parce que toutes les nations ont été séduites par tes enchantements, et parce qu'on a trouvé chez elles le sang des prophètes et des saints, et de tous ceux qui ont été égorgés sur la terre.
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Chers amis, lors de notre dernier entretien, nous avons compris que c'était une attaque démoniaque qui nous était décrite avec la cinquième trompette. Et nous avons évoqué la possibilité de personnes qui réapparaissent après leur décès et qui font croire qu'en réalité elles réapparaissent alors que ce sont des esprits de démons. Eh bien, on a une histoire qui nous est raconté dans la parole de Dieu, c'est l'histoire de Saül sur la fin de sa vie. Et j'aimerais vous montrer à quel point cette histoire illustre parfaitement ce que nous avons vu la dernière fois. Alors, l'histoire commence ainsi. Saül était en guerre contre les Philistins. Et il ne savait comment faire pour lutter contre ces Philistins. Alors il espère demander du secours à Dieu. Mais Dieu ne répond pas par les moyens habituels, par l'urim, par le thummim. C'était des pierres qui s'éclairaient sur les épaules du souverain sacrificateur, par les prophètes, par toutes sortes de moyens. Et nous allons voir ce que dans sa détresse, Saül va tenter de faire. Nous allons lire cette histoire dans le premier livre de Samuel, vers la fin, au chapitre 28. Samuel était mort, tout Israël l'avait pleuré, et on l'avait enterré à Rama dans sa ville. Saül avait ôté du pays ceux qui évoquaient les morts et ceux qui prédisaient l'avenir. Saül avait fait là une belle œuvre. Mais cela nous montre que le peuple, s'il n'est pas en permanence dirigé à cette tendance naturelle à rechercher ceux qui prédisent l'avenir, et les cartomanciennes, anciennes, même à l'heure actuelle, font un chiffre d'affaires extraordinaire et ils ont tendance à évoquer les morts. Depuis des millénaires, c'est ainsi. Saül les avait supprimés, ou du moins, il avait donné l'interdiction de le faire. Mais il faut savoir que même si ces choses sont interdites, même si personne n'en parle, elles existent partout. Et Saül, n'ayant pas de réponse de Dieu, va faire appel aux moyens même qu'il avait supprimés. Les Philistins se rassemblèrent et vinrent camper à Sunem. Saül rassembla tout Israël et ils campèrent à Gilboa. À la vue du camp des Philistins, Saül fut saisi de crainte et un violent tremblement s'empara de son cœur. Saül consulta l'Éternel et l'Éternel ne lui répondit point, ni par des songes, ni par l'urim, ni par les prophètes. Et Saül dit à ses serviteurs, « Cherchez-moi une femme qui évoque les morts et j'irai la consulter. » Officiellement, Saül avait supprimé tous ces intermédiaires, tous ces médiums de toutes sortes. Mais voyez-vous, même si les choses ne se disent pas, il n'a qu'à simplement demander et tout de suite l'information passe. Et si vous cherchez de telles personnes, vous allez tout de suite trouver une multitude de personnes dans votre entourage, ici même, dans nos pays dissivilisés. Et on va trouver effectivement une femme qui a échappé aux interdits de Saül. Alors Saül se déguisa et prit d'autres vêtements. Et il partit avec deux hommes. Et ils arrivèrent de nuit chez la femme. Saül lui dit, « Prédis-moi l'avenir en évoquant un mort et fais-moi monter celui que je te dirai. » Il est intéressant de noter que Saül va accompagné de deux hommes
chez cette femme. Et ce qu'il va demander, c'est de faire monter un mort. Il avait donc quand même dans l'idée que les morts sont dans le sommeil, dans le repos, ce qu'enseigne la parole de Dieu, et qu'il va donc faire monter un mort, c'est-à-dire le déranger de son repos et de son sommeil. Et d'ailleurs, celui qui va lui répondre va se présenter de cette même manière. Voyons ce qui se passe à ce moment-là. La femme lui répondit, « Voici, tu sais ce que Saül a fait, et comment il a retranché du pays ceux qui évoquent les morts et ceux qui prédisent l'avenir. Pourquoi donc tends-tu un piège à ma vie pour me faire mourir ?» Saül lui jura par l'Éternel en disant, « L'Éternel est vivant, il ne t'arrivera point de mal pour cela. » Étrange comportement que celui de Saül, qui va promettre à cette femme, au nom de l'Éternel, qu'il ne lui arrivera rien. Au nom de l'Éternel, il a fait éliminer du pays ceux qui prédisent l'avenir et ceux qui évoquent les morts, et au nom de l'Éternel, il prétend dire à cette femme qu'elle ne risque rien. Quelle inconséquence, quel trouble dans la pensée. Quelle perturbation! Mais vous savez, dans la détresse, dans l'angoisse, l'esprit est perturbé. Et je sais que des personnes soumises à l'angoisse sont perturbées. Et c'est celles-là qui méritent d'être aidées. Mais c'est dans ces temps de troubles et de perturbations qu'alors on se rend à des extrémités et qu'on a recours aux choses qu'on avait rejeté avant. La femme sait qu'elle risque sa vie. Et donc, elle le dit. Mais Saül la rassure, ou essaie de la rassurer. La femme dit, « Qui veux-tu que je fasse monter ?» Et il répondit, « Fais-moi monter Samuel. » Lorsque la femme vit Samuel, elle poussa un grand cri. Et elle dit à Saül, « Pourquoi m'as-tu trompé ? Tu es Saül. » Dès que la femme rentre en contact avec cet esprit dont elle pense et dont Saül pense que c'est l'esprit de Samuel, mais dont nous savons, parce que nous dit la Bible par ailleurs, que ça n'est pas l'esprit de Samuel, elle comprend que Saül lui a menti. Et elle lui dit, « Mais tu es Saül. » Et elle a cru que c'était un piège. Mais Saül lui-même était dans la détresse et fait appel à cette femme parce qu'il ne sait plus où se tourner. Ne sachant plus où se tourner, eh bien, il en arrive à cette extrémité. Et là, il va se passer quelque chose d'assez étrange parce que la femme voit Samuel, mais apparemment Saül ne voit pas Samuel. Lisons le récit. Lorsque la femme vit Samuel, elle poussa un grand cri et elle dit à Saül, « Pourquoi m'as-tu trompé ? Tu es Saül. » Le roi lui dit, « Ne crains rien. Mais que vois-tu ? » La femme dit à Saül, « Je vois un Dieu qui monte de la terre. » Ah, on commence à voir l'enseignement pernicieux. Je vois un Dieu qui monte de la terre. Cette femme est en train d'assimiler Samuel à un Dieu. Je vois un Dieu qui monte de la terre. C'est une vieille, vieille histoire. Le serpent ancien, déjà en Éden, avait dit à Ève, « Vous serez comme des dieux. » Et encore maintenant, dans toutes sortes de théories, dans toutes sortes d'approches de type New Age, l'homme lui-même est comparé à un dieu. Le message est pernicieux, mais il est tentant. Le pauvre Saül,
qui tremble comme une feuille. Serait-il un dieu? Tremblerait-il de cette manière? Alors on va voir ce que va être le message du soi-disant Samuel. Il lui dit, « Quelle figure a-t-il ? » Et elle répondit, « C'est un vieillard qui monte et il est enveloppé d'un manteau. » Saül comprit que c'était Samuel et il s'inclina le visage contre terre et se prosterna. Ici, on se rend compte que la femme voit quelque chose, mais Saül ne le voit pas. Il comprend, alors il demande une prescription, une description. Et la femme lui dit, ben voilà, il a un grand manteau. Et comme il demande Samuel, et qu'il sait que Samuel, comme les prophètes en général, était vêtu d'un grand manteau, il comprend, nous dit le texte, que c'était Samuel. Mais il ne le voit pas. Néanmoins, il se prosterne. Il aurait dû se prosterner devant Dieu seulement. Mais voyez à quoi conduit cette erreur. Elle a vu monter comme un dieu et il se prosterne devant lui comme si c'était un dieu. Et il va l'interroger comme si son oracle était infaillible. Mais comment peut-il penser que Dieu, qui ne lui a pas répondu jusque-là, va lui répondre par cette voie interdite. Regardons le dialogue. Samuel dit à Saül, « Pourquoi m'as-tu troublé en me faisant monter ?» Saül répondit, « Je suis dans une grande détresse. Les Philistins me font la guerre, et Dieu s'est retiré de moi. » Et il ne m'a répondu ni par les prophètes, ni par les songes. Et je t'ai appelé pour que tu me fasses connaître ce que je dois faire. Il y a chez Saül l'envie de connaître l'avenir, mais évidemment l'envie de savoir ce qu'il doit faire. Il se trouve dans une phase critique. Il sait que les Philistins sont puissants et il sait qu'il n'a pas beaucoup de latitude. Il ne sait plus que faire. Faut-il se retirer? Faut-il engager le combat? Faut-il l'engager d'une autre manière? Faut-il négocier? Il ne sait pas. Et il espère que Samuel va lui donner des réponses. Il reconnaît que Dieu ne lui a pas répondu. Mais pourrait-on penser que Dieu va lui répondre ainsi par Samuel? Vous voyez l'incohérence du système là. Continuons. Samuel dit, « Pourquoi me consultes-tu, puisque l'Éternel s'est retiré de toi et qu'il est devenu ton ennemi ? L'Éternel te traite comme je te l'avais annoncé de sa part. » L'Éternel a déchiré la royauté d'entre tes mains et l'a donnée à un autre, à David. Tu n'as point obéi à la voix de l'Éternel et tu n'as point fait sentir à Amalek l'ardeur de ma colère. Voilà pourquoi l'Éternel te traite aujourd'hui de cette manière. Quand on pense que ça n'est pas Samuel qui parle, mais un démon, il y a là quelque chose d'extrêmement pervers et pernicieux. Et au lieu de comprendre que ça n'est pas Dieu qui lui répond, Saül tombe dans le panneau. Ah, vous savez, quand on est angoissé, quand on ne sait que faire, on est fragile face à ce type de tentation. Et Samuel va donner un certain nombre d'éléments. Il va rappeler des prophéties qu'il aurait faites. Mais il va lui dire, c'est parce que tu n'as pas été assez violent, parce que tu n'as pas assez tué, parce que tu n'as pas fait sentir l'ardeur de ma colère à Amalek. Alors c'est pour ça que tu en es là.
il n'y a là rien qui puisse encourager Saül. Saül était venu trouver du réconfort

prophétie tombe comme un couperet. Tu vas mourir, tes fils vont mourir, vous serez avec moi dans le séjour des morts. Voyez donc qu'il n'y a pas l'idée d'un paradis ou d'un enfer. Tout le monde va dans le séjour des morts, vous serez avec moi. Et Israël sera livré. Et c'est ce qui va se passer. Mais ça va se passer d'une curieuse manière. Et je continue le texte. Aussitôt Saül tomba à terre, de toute sa hauteur. Et les paroles de Samuel le remplirent d'effroi. De plus, il manquait de force, car il n'avait pris aucune nourriture de tout le jour et de toute la nuit. La femme vint auprès de Saül, et le voyant très effrayé, elle lui dit : « Voici, ta servante a écouté ta voix. J'ai exposé ma vie en obéissant aux paroles que tu m'as dites. Écoute maintenant, toi aussi, la voix de ta servante, et laisse-moi t'offrir un morceau de pain, afin que tu manges, pour avoir la force de te mettre en route. » Mais il refusa et dit : « Je ne mangerai point. » Ses serviteurs et la femme aussi le pressèrent, et il se rendit à leurs instances, et il se leva de terre, et il s'assit sur le lit. Il tombe de toute sa hauteur. Il s'effondre. On lui a dit quelque chose qui s'approche de la vérité, mais en réalité, il n'en tire aucun bénéfice. Il n'est pas encouragé. Ce séjour, c'est chez cette femme qui évoque les morts, ne lui a été d'aucun secours. Alors cette femme manifeste quand même une certaine amabilité. Elle se rend compte qu'il est faible, qu'il n'a pas mangé. Sans doute est-il en train de jeûner, parce qu'il sait qu'il est dans une situation difficile. Peut-être que s'il avait continué à jeûner en implorant Dieu, il aurait pu sortir de cette impasse. Mais il est faible, et il va se rendre à l'instance de cette femme et de ceux qui l'accompagnent. Et alors qu'il avait décidé de jeûner, il va se laisser gagner, et il va finalement manger. Et non seulement le bout de pain que lui propose cette femme, mais elle va même préparer un veau gras, et ça va demander du temps. Il ferait mieux d'être auprès de son peuple. Il ferait mieux d'encourager les siens. Son absence a été longue auprès du peuple. Mais voilà, il n'a plus la force. Il n'a plus la force d'affronter la réalité. Alors que va-t-il se passer? Il va se passer quelque chose d'extrêmement curieux. C'est que revenu au camp, il va réaliser la situation. Et effectivement, les Philistins vont gagner la bataille. Ses fils vont être tués. Et lui-même n'est pas tué. Mais il est tellement désespéré qu'il va demander à son serviteur de le tuer. Et son serviteur refuse de porter sa main sur loin de l'Éternel, parce qu'il est loin de Dieu, comme roi sur Israël. Alors que va-t-il faire? Il va se jeter sur sa propre épée. Cette visite à une personne qui évoque les morts, au bout du compte, va se traduire pour lui par un suicide. Vous vous rappelez de ce qui nous était dit dans notre texte? Ils chercheront la mort et ils ne la trouveront pas. Là, en l'occurrence, il va la trouver. Mais il l'a cherchée auprès de son serviteur. Il lui a demandé la mort. Et son serviteur a refusé. Il ne l'a pas trouvée jusqu'au suicide. Je ne peux m'empêcher à la lecture de ces choses-là de vous lire ce texte qui se trouve dans l'évangile de Matthieu au chapitre 24 et au verset 24. Voici ce que dit Jésus. Car il s'élèvera de faux Christ et de faux prophètes. Ils feront de grands prodiges et des miracles
au point de

séduire, s'il est possible, même les élus. Si on veut regarder le côté séducteur de cette expérience de Saül, finalement, celui qui lui a répondu lui a prédit des choses qui se sont réalisées. Mais ça n'a été d'aucun secours. Regardons ce qui nous est dit juste avant le verset que je viens de lire. « Et si ces jours n'étaient abrégés, personne ne serait sauvé. Mais à cause des élus, ces jours seront abrégés. Si quelqu'un vous dit alors, le Christ est ici ou il est là, ne le croyez pas. Et si quelqu'un vous dit un jour, venez, nous allons consulter les morts. On va consulter quelqu'un qui nous dit l'avenir. Si quelqu'un vous tente de cette manière, vous appelle et vous fait entrevoir une possibilité de résoudre un problème, ce genre d'appel ne résoudra jamais votre problème et risque au contraire de vous précipiter à la fois dans un état de dépendance et dans un état de désespoir qui vous mèneront au pire. Dieu nous a avertis, il nous a interdit ce genre de pratique, mais il nous dit, ne croyez pas en cela, sachez que les morts dorment, ils sont dans le repos. Et franchement, n'est-ce pas la meilleure des choses que Dieu puisse proposer? C'est une voie saine. C'est celle à laquelle Christ nous invite. C'est celle à laquelle le texte de l'Apocalypse nous invite.

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4: Le premier qui arrive à la barre a gagné. 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
5: Mais attends, t'as pas dit qu'on partait.
4: T'as qu'à me rattraper si tu peux.
5: Tu vas voir.
6: Salut Mina et Esther, je peux jouer avec vous?
7: Non, pas possible.
6: Allez, s'il vous plaît.
7: Non, non, y a pas de place pour toi.
6: Pas de place pour moi? Moi, c'est Alina. J'aime trop m'amuser. Bon, ok, l'école c'est fait pour travailler, mais les récrés, ça fait trop du bien. Là, je fais le tour de la cour pour jouer. Mais police voleur avec les garçons, c'est trop compliqué. Et apparemment, les filles n'y comprennent rien. Pour le jeu de course, les équipes étaient déjà faites. Tant pis. Mina et Esther, je comprends vraiment pas.
7: Tiens, voilà Laurie.
6: Laurie, elle est vraiment trop cool et stylée. Enfin, c'est ce que tout le monde dit. Tout le monde veut être ami avec elle. Bon, moi, elle me parle pas souvent. Enfin, quasiment jamais. Mais aujourd'hui, je suis sûre qu'elle va accepter que je fasse de la corde à sauter avec elle. J'ai mis mes nouvelles baskets.
0: Alina, toujours positive celle-là. Sensible et souriante, cette petite blonde énergique essaye toujours de voir la vie du bon côté, peu importe ses journées. Cependant, elle est parfois un peu naïve et loin de se douter que les enfants autour d'elle ne sont pas tous aussi gentils qu'elle le croit. D'ailleurs, est-ce que Laurie sera de bonne humeur ce coup-ci? Et qu'elle ne la rabaissera pas? Comme la dernière fois.
6: Hé, hey, Laurie, je peux venir jouer avec vous à la corde à sauter?
8: Ça dépend. Si t'as pas des Nikers, tu vas pas voler bien haut.
6: En fait, regardez les filles, j'ai mis mes nouvelles
9: bases. En plus, t'arrives même pas à toucher tes pieds. La souplesse, c'est vraiment pas ton truc.
8: Bon, tu tiens la corde.
6: D'accord. Mais tu crois que... Enfin, que je pourrais quand même aussi...
8: Allez hop, dépêche!
0: C'est mieux que rien, certes. Mais Alina rêve de sauter. Elle s'est entraînée tout le week-end pour reproduire les figures que Laurie effectue avec facilité. Elle a seulement le droit de la regarder et l'admirer, mais jamais d'essayer à son tour. Bon, c'est vrai qu'elle n'est pas aussi à l'aise qu'elle pour le saut du papillon ou les twists, mais n'a-t-elle pas le droit à une chance, elle aussi? Et voilà, fin de la récréation. Oh, encore une fois, Alina n'a pas eu l'occasion de s'intégrer. Trouver sa place au sein de la classe, être aimée pour qui elle est, c'est quand même bien plus compliqué que ce qu'elle pensait. À la fin de l'école, Alina prend le chemin vers sa maison. Quelle journée! C'était dur.
10: Alina! Ma chérie! Viens voir par ici! Regarde ce que j'ai préparé pour toi, pour t'encourager.
6: Ah, maman, des cookies au chocolat blanc. J'aime trop ça. Merci.
10: Je sais. C'est ce que tu préfères, hein? C'est pour te dire que je t'aime, ma chérie.
0: Sans s'en rendre compte, malgré le sourire qu'elle essaye de garder, les larmes coulent sur les joues d'Alina. Elle aimerait tant trouver une amie
10: avec qui rigoler et pleurer. Une amie qui la comprendrait et l'accepterait. Ce soir-là, le petit cœur d'Alina est bien triste. Son papa s'approche de son lit. Non pas pour lui dire uniquement bonne nuit, mais pour, comme d'habitude avant de dormir, lui lire un passage de la Bible.
11: Psaume 46, verset 1. Dieu est pour nous un refuge et un appui, un secours qui ne manque jamais dans la détresse.
12: Un secours ? Papa, tu penses que Jésus est avec moi, même quand je vais à l'école ?
11: Mais bien sûr, ma puce. Je le crois et j'en suis même sûre. Jésus nous fait cette promesse. Et tu sais, il te fait à toi cette promesse de nous accompagner dans chacune de nos journées et quelles que soient les difficultés. Tu sais quoi ? Avant même que ma petite chérie ouvre les yeux, Jésus est déjà au rendez-vous. Du début à la fin du jour, même la nuit, tu peux faire appel à lui, Alina.
12: Mais alors pourquoi c'est si dur ?
11: C'est vrai, Alina. C'est dur. Et tu sais, c'est dur parfois pour moi aussi. On ne comprend pas toujours. Mais Jésus, je t'assure qu'il te comprend. Viens là, ma puce. Mais tu sais, il a lui-même beaucoup souffert. Il a été rejeté, trahi. Je t'assure, il comprend exactement ce que tu vis. Et il veut t'aider.
12: Comment ça ?
11: Mais Jésus, c'est un ami. C'est un ami sur lequel tu pourras toujours compter. Mais pour ça, Alina, il faut l'inviter réellement dans tes journées. Tu voudrais essayer, ma puce ?
10: Un ami ? Alina n'a jamais pensé que Jésus pourrait être son ami. Un ami qui la soutient, qui l'aime vraiment. Au fond de son cœur, Alina fait alors une prière.
12: Jésus, j'ai besoin de toi. Tu vois comment c'est difficile à l'école. Aide-moi, montre-moi que tu es là.
10: Ce soir-là, Alina s'endort paisiblement. Jésus est là. À ses côtés, elle ne sera jamais seule.
13: Oh, Alina aurait bien voulu rester au lit plus longtemps. Elle a la boule au ventre.
12: Est-ce que Laurie va m'autoriser à jouer avec elle ? Est-ce que je vais encore manger toute seule ? Oh, Jésus, je t'invite avec moi dans cette journée. Aide-moi, s'il te plaît.
14: Les enfants, aujourd'hui, on va s'entraîner pour notre match de basket de fin d'année. Je compte sur vous pour être investis. Laurie et Tom, vous serez les capitaines. Je vous laisse construire vos équipes.
10: Le cœur d'Alina se serre. Elle déteste quand la maîtresse laisse le choix des équipes. Bizarrement, la plupart du temps, elle se retrouve toute seule à la fin. Plus de choix, on doit l'intégrer dans l'équipe.
12: Jésus, aide-moi s'il te plaît.
10: Lui revient en mémoire ce verset de la Bible que son père lui a appris quelques jours plus tôt dans Jean 15:15.
12: Ce n'est pas vous qui m'avez choisi, mais moi, je vous ai choisi, dit Jésus.
15: Waouh ! C'est incroyable ! Dire que Jésus, lui, me choisit pour être dans son équipe, et pas n'importe quelle équipe. Comme il a dit papa, l'équipe des gagnants.
16: Gagnants. Wouhou !
10: Alina n'en revient pas. Elle, si petite, à côté de ce Dieu si grand qui s'intéresse à elle. Oui, Jésus l'a choisie pour être son amie de tous les jours. Cet amour lui fait tellement de bien.
3: dis donc, je t'ai jamais vu dribbler comme ça. Heureusement que t'étais dans notre équipe. On leur a mis la pâtée.
13: Alina réalise que sans l'aide de son Jésus, elle ne se serait pas battue comme elle l'a fait. Inviter Jésus dans sa journée, ça change bien plus que ce qu'elle aurait imaginé.
12: Oh, merci Louise. Et mais tu manges pas avec Louise ce midi?
3: Oh, Alina, Laurie est énervée. Depuis le match, elle me parle plus. Je lui ai pas fait la passe quand elle voulait.
12: Elle m'a dit qu'elle me prendrait plus jamais dans son équipe. Et pire encore, qu'elle ne voulait plus que je sois sa copine. Tu te rends compte? Viens manger avec moi si tu veux. J'ai regardé ces poulets au curry.
3: Oh, cool! Je crois que c'est glace au dessert.
12: J'espère qu'ils auront pensé à la chantilly.
3: Et même aux petits biscuits croustillants comme la dernière fois. Viens, on va se régaler.
12: Miam miam!
3: Alina, merci d'être sympa avec moi. Sans toi, j'aurais mangé toute seule ce midi.
13: Alina le sait bien. Sans Héloïse, elle aurait déjeuné toute seule, elle aussi. Toute seule? Non, Jésus aurait été là. Mais c'est lui qui a permis cette rencontre, car Jésus veut prendre soin d'Alina. Il souhaite aussi qu'elle puisse se faire des amis.
11: Encore? Mais tu n'arrêtes plus ces dernières semaines, ma chérie. En tout cas, tu as le sourire jusqu'aux oreilles. Et ça, ça fait plaisir.
12: Oui, papa, je me suis fait plein de nouveaux amis. Il faut absolument que je te présente aussi Lucie, Jade, Corentin et...
11: Et qui encore?
12: Oh bon, c'est déjà bien quand même.
11: Mais oui. Allez, c'est ok pour aller chez Louise.
12: Merci papa, t'es trop sympa, t'es le meilleur de toute la Terre et même de tout l'univers et de toute la galaxie.
11: Ça va. N'en fais pas trop quand même, hein. Dis-moi Alina, personne d'autre à remercier?
13: Oh que si. Alina le sait, c'est bien à Jésus qu'elle veut dire merci. Un grand merci d'être son amie et de l'avoir soutenue dans tout ce qu'elle a vécu. Tu sais, Jésus veut aussi être ton ami. Invite-le dans ta vie.

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0: Voici sa parole pour aujourd'hui.
1: Mercredi 26 août. Le cœur ou la tradition ? Jésus dit aux pharisiens, hypocrites. Marc chapitre 7, verset 6. Partout où passe Jésus, les gens se pressent pour le voir, pour l'écouter et être touchés par lui, jusqu'à recevoir de Dieu la guérison. C'est presque de la folie, un débordement dont la foule a le secret. Naïve, crédule, versatile, mais aussi assoiffée de vie. Dans les villages, les villes ou les campagnes, on dépose les malades sur les places publiques, suppliant l'homme de Nazareth de leur permettre seulement de toucher le bord de son vêtement. Et tous ceux qui le touchent sont guéris. Surgissent alors dans ce déferlement de miracles les pharisiens. Prêtres légalistes, ils ne semblent pas remarquer l'extraordinaire de la situation. Du haut de leurs règles, ils ne manifestent aucune émotion face à ces vies restaurées. Ils n'ont pourtant pas les yeux dans leurs poches. Ils remarquent que les disciples mangent avec des mains impures, ce qui est interdit par leur tradition. Aussitôt, les reproches tombent. La réponse de Jésus est cinglante. Il traite ses responsables religieux d'hypocrites. Et citant Ésaïe, précise « Vous abandonnez le commandement de Dieu pour observer la tradition des hommes. » Certes, il faut des règles et de l'ordre pour que la foi s'exprime clairement. Mais lorsque les habitudes et les préceptes humains deviennent plus importants que l'amour de Dieu et le service du prochain, le scandale éclate. Si vous êtes prêt aujourd'hui à critiquer l'attitude étroite des pharisiens, demandez-vous si par vos propres traditions et vos attachements plus rituels que spirituels, vous ne risquez pas d'être, vous aussi, ces hypocrites que le Seigneur est en droit de reprendre. C'est ce qui, dans vos habitudes religieuses, vous empêche de voir le miracle qui se joue sous vos yeux.
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1: Je vais commencer mon histoire vers l'âge de 10 ans, où ce que j'étais un bon petit gars. J'aimais aller à l'église. Je voulais être toujours près de Dieu. À cet âge-là, je voulais avoir comme métier être pape, parce que je me disais que lui, c'était lui qui était le plus près de Dieu. J'étais un jeune qui était très sportif. Je jouais au hockey et tout. Ça allait très bien jusqu'à un certain moment, vers l'âge de 15 ans, où ce que ma mère est décédée. Et 6 mois plus tard, mon cousin, qui était mon idole, est décédé. Et là, j'en voulais fortement à Dieu. Je me demandais pourquoi ça l'arrivait dans ma vie. Fait que, à partir de ce moment-là, aller jusqu'à environ 24 ans, j'ai tassé Dieu de côté, je l'ai mis de côté, puis j'aimais les danseuses, les chars. Je travaillais dans une shop, puis il y avait une femme qui était carrément différente de toutes les personnes que je connaissais. Puis elle riait pas mes jokes déplacés, puis je l'avais invitée à souper. Puis elle, à servir de bord, puis elle me dit non, elle dit j'irai pas souper avec toi, mais je t'invite à un déjeuner témoignage. Puis ce déjeuner-là a fait que, à la suite du déjeuner, son père m'a posé comme question: si tu meurs ce soir, Stéphane, où vas-tu et pourquoi? Puis moi, je lui ai répondu parce que je suis un bon petit gars, parce que je me bats pas trop dans les bars, parce que je suis correct, je mérite d'aller au ciel. Puis il m'a sorti un verset de la Bible qui dit que c'est pas par nos bonnes œuvres, mais par la foi en Jésus-Christ. Puis là, je lui ai dit, comme ça, je vais pas au ciel. Il m'a répondu, non, tu vas pas au ciel. Puis là, je dis, qu'est-ce qu'il faut que je fasse? Puis il m'a répondu, faut que tu crois en Jésus, faut que tu crois que le fait qu'il soit mort à la croix pour toi, pour tes péchés, faut que tu lui demandes pardon. Quelques heures après, peut-être 2 heures après, je suis arrivé dans mon petit appartement de Saint-Romuald, puis j'étais à genoux sur mon lit, puis je suis parti à brailler, puis j'ai donné ma vie à Dieu. Je lui ai demandé pardon pour mes péchés que j'avais commis, puis je lui ai dit que je voulais l'avoir comme Seigneur de ma vie. Puis à partir de ce moment-là, bien, ma vie, elle a changé. J'ai eu la paix en dedans de moi, puis je savais que si je mourais ce soir, bien, que j'allais aller au ciel avec lui.
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2: J'ai orné mon lit de couverture, de tapis de fil d'Égypte. Proverbe 7, verset 16. Les chrétiens sont souvent confus quand il s'agit de sexualité. C'est vrai, les systèmes du monde actuel nous dépeignent la sexualité sans aucune inspiration divine. Au contraire, ce domaine est certainement celui sur lequel le diable a travaillé le plus pour détruire ce que Dieu voulait au départ de toute chose. On trouve donc dans l'Église toutes sortes de pensées déréglées sur le sujet. Une librairie nous a envoyé un livre sur la sexualité. Le livre pouvait se résumer ainsi « Pratiquez, pratiquez, pratiquez ». L'auteur voulait encourager les couples à demeurer fidèles et pour cela il devait laisser libre cours à tous leurs fantasmes en pratiquant le plus possible. Mais en fait, plus on laisse libre cours à la chair et plus la chair aura faim. Les gens qui mangent beaucoup ne sont jamais rassasiés. Ils mangent au restaurant et une heure plus tard, ils prennent un goûter. C'est ce qui risque aussi d'arriver pour les gens qui laissent leur chair avoir un appétit sans limite. Après le repas avec leur épouse, ils risquent de vouloir prendre un goûter ailleurs, dominé par la chair. Comme dans ce verset, le monde est très fort pour donner envie aux gens. L'adultère utilise un tapis précieux de fil d'Égypte. Mais nous savons que l'Égypte est une image du monde. Trop de croyants se sont laissés complètement dominer par le monde, et cela les amène à des problèmes personnels. Être en couple, ce n'est pas du sexe. Aimer, ce n'est pas avoir des relations sexuelles. Vous souhaitez une définition du véritable amour ? Nous avons connu l'amour en ce qu'il a donné sa vie pour nous. 1 Jean 3, verset 16. Je prie. Je ne laisserai pas ma chair assouvir tous ses désirs, mais je veux aimer et voir la sexualité comme Dieu la voit, pas comme l'Égypte veut me la montrer.
1: Extrait du livre 365 jours au cœur des proverbes de Jérémy et Annabelle Sourdril.
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0: Hey. Boum boum, ça laisse dans le moteur. Yeah.
1: Votre clignotant là, il clignote depuis tout à l'heure. Vous l'avez laissé allumé.
2: De quoi?
1: Vous avez oublié d'éteindre votre clignotant.
2: Ah oui, bien vu, bien vu. Merci, merci.
1: Et y a pas de
2: bonne journée.
1: Bonne journée.
0: Oh, ça va. Vieille voiture noire là.

0: C'est pas faux. Chrétien d'origine marocaine, Saïd Oujibou fait la différence entre christianiser et rendre témoignage de sa foi.
1: Il y a des chrétiens traditionnels, il y a des chrétiens juste culturels. Être un chrétien culturel, ça ne m'intéresse pas. Donc c'est pour ça que je dis, on n'est pas là pour christianiser. Parce que dans le phénomène de conversion, il y a une forme d'occidentalisation qui s'installe. Et c'est très important de dissocier ça. C'est pas parce qu'aujourd'hui je suis chrétien que j'ai trahi mon pays pour une tranche de jambon en plus qui n'est pas halal. Chez moi, c'est un salon marocain. Je me mets toujours en djellaba et en babouche après une douche. J'ai pas renié mon groupe d'appartenance, j'ai pas renié ma culture, j'ai pas renié mon pays. Je suis non seulement français, mais je suis aussi marocain. J'ai une double identité et en plus de ça, j'en ai une troisième qui est plus importante pour moi, je suis enfant de Dieu. Moi, je témoigne avec force, avec amour, avec conviction, sachant que mon interlocuteur, il est libre d'accepter ou de refuser le message. C'est ça pour moi, transmettre l'évangile.
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0: Vous avez dit le doigt de Dieu ? La métaphore continue aujourd'hui à s'employer dans le parler usuel pour désigner l'intervention quasi surnaturelle d'un auteur providentiel permettant d'apporter une issue heureuse à une situation délicate. Ce doigt de Dieu, qui peut être assimilé au destin, est présent dans la Bible en deux passages de l'Exode. D'abord pour fléchir un puissant, au chapitre 8, verset 15, et les magiciens dirent à Pharaon « C'est le doigt de Dieu ». Le cœur de Pharaon s'endurcit et il n'écouta point Moïse et Aaron, selon ce que l'Éternel avait dit. Ensuite, au moment où Moïse reçoit les tables de la loi, au chapitre 31, verset 18, « Lorsque l'Éternel eut achevé de parler à Moïse sur la montagne de Sinaï, il lui donna les deux tables du témoignage, tables de pierre, écrites du doigt de Dieu. » Extrait du livre « Expression biblique expliquée » de Paul Desallemand et Yves Stalloni, paru aux éditions Chêne.
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15, on a la parabole du fils prodigue. L'histoire d'un fils qui a quitté la maison de son riche père et dilapidé son héritage dans le monde. N'ayant plus rien, désespéré, il rentra à la maison rempli de honte. Cependant, son père, heureux de voir son fils en vie, l'accueillit et fit une fête pour son retour. Aujourd'hui, peu importe ta situation, Dieu t'accueille dans sa maison, les bras ouverts.

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1: Ils ont rencontré Jésus, il a changé leur vie. À partir des Évangiles, Florence Vancouaï raconte avec ses propres mots l'histoire de ces personnes qui ont croisé la route de Jésus.
2: Ce Jésus me dérange, d'après l'Évangile de Luc, chapitre 10, versets 25 à 37. Oui, je n'hésite pas à le dire. Ce Jésus me dérange. Il attire les foules partout où il va. Les gens ne jurent plus que par lui. Et à les entendre, personne n'a jamais donné d'explication plus lumineuse des Écritures saintes. On rapporte même qu'il fait des miracles. Pour mes collègues et moi, formés dans l'enseignement traditionnel de notre religion, ce franc-tireur est un vrai problème, parce qu'il remet en cause nos habitudes et nos rites. Même plus, il bouscule notre façon de vivre avec Dieu. Ce jour-là, j'apprends qu'il arrive dans notre village. Je me mêle à la foule, et après son discours, je lui pose une question. Bien sûr, mon but, c'est de le décrédibiliser aux yeux de tous. « Maître, dis-je, que dois-je faire pour obtenir le salut ?» Son regard se plante dans mes yeux, sans faiblir. Haussant un sourcil, il me renvoie la question. « À ton avis, que dit la loi ?» Mince alors. Si je devais résumer la loi de notre religion avec tous ses commandements, je dirais qu'elle donne des balises pour mieux aimer Dieu et pour mieux aimer l'autre. Alors c'est ce que je réponds. Tu aimeras Dieu de tout ton être et ton prochain comme toi-même. Avec un sourire, Jésus approuve. Bien répondu. Fais cela et tu vivras comme Dieu le désire. Fais cela? Mais c'est abyssal! Aimer Dieu de tout mon être? Comment y arriver en chaque situation? Je suis bien trop mesquin et égocentrique. Aimer mon prochain n'est pas plus facile d'ailleurs. Si je commence à aimer chaque personne autour de moi comme moi-même, mais je ne m'en sortirai pas. Et puis dans ceux que je croise, tous ne sont pas mes prochains. Il y a des inconnus, des gens impurs, et ces envahisseurs romains. Alors je lance. D'accord. Mais qui est mon prochain? Et Jésus de raconter une histoire qui met en scène un blessé grave, des religieux qui refusent de s'arrêter pour ne pas perdre de temps, ne pas prendre de risques, ne pas se compromettre. Intervient alors un étranger, un samaritain, même pas un juif. Et puis les samaritains, c'est vraiment des gens qu'on déteste. Et ce samaritain interrompt ses projets pour lui venir en aide et même... Il se laisse toucher par le blessé. Le Samaritain repart après avoir apporté un soulagement ponctuel, mais bien concret, à l'homme blessé. Alors, dit Jésus, qui a été le prochain de ce blessé? Clairement, c'est cet étranger qui a aimé l'autre. Mais je comprends que c'est à moi de me faire le prochain de celui que je trouve sur ma route, celui qui a besoin de soutien, et pour qui je peux faire ce que j'aimerais que l'on fasse pour moi, peu importe qui il est et d'où il vient.
1: Ils ont rencontré Jésus, il a changé leur vie. 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

Ok. La vie chrétienne n'est pas facile, ce n'est pas un long fleuve tranquille. C'est un combat sans merci, contre des esprits hostiles. Satan et son escadrille nous prennent pour cible pour qu'on vacille. Mais notre arme contre l'ennemi, c'est tenir ferme dans l'évangile. Nous puisons nos forces en Christ, qui a déjà tout accompli. Malgré l'épreuve, on résiste, sachant que la victoire est à lui. Nous sommes sans crainte pour la suite, un jour la lutte sera finie. En attendant, on se revêtit de l'armure de Dieu et de son Messie. En ceinture, la vérité, celle-là même qui nous rend libres. Puis la

sollicitant pour qu'ils couvrent aussi nos arrières en leur partageant librement là où fait rage l'adversaire. Prions particulièrement pour les défis du ministère, qu'aucun stratagème de Satan ne réussisse à nous faire taire, mais que soit annoncé clairement dans le monde entier ce mystère. Jésus est le Tout-Puissant qui pour nous sauver s'est offert. Nous pouvons compter heureusement sur des

Que la paix et l'amour, avec la foi, soient donnés aux frères et sœurs de la part de Dieu le Père et du Seigneur Jésus-Christ. Que la grâce soit avec tous ceux qui aiment notre Seigneur Jésus-Christ, d'un amour que rien ne peut corrompre.

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0: j'ai grandi depuis tout petit avec plein de traditions, plein de règles que je comprenais pas forcément. On me disait de faire comme ci, faire comme ça, penser ceci, penser cela. Et en fait, on me demandait de me compter comme ça et de pas réfléchir. Pour eux, en fait, c'était pour satisfaire du coup leurs besoins à eux et pas à moi. Et du coup, j'ai mis un terme à ça et j'ai décidé de vivre pour moi-même.
1: C'est des réflexions que j'entretiens encore bien souvent à l'heure actuelle, de réaliser que je ressens beaucoup de choses, mais je ne les dis pas par peur de mal les dire. Mais au final, c'est moi qui porte le poids de cette colère que je garde pour moi, et je ne fais pas plus de bien autour de moi finalement en gardant les choses pour moi, parce que ça finit par sortir d'une manière ou d'une autre. Et donc, j'essaye d'apprendre à exprimer les choses, mais je suis encore un peu trop une people pleaser pour y arriver. Donc, c'est un travail en cours.
2: Oh, ça fait, c'est pareil que Max, hein. C'est très culturel aussi. On a grandi dans des familles où on part comme si, t'as rien à dire, c'est comme ça et tout. Et moi, je suis un peu comme Nolwenn, où j'en magasine beaucoup plutôt que de parler. Donc voilà, c'est vrai que c'est un peu compliqué.
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0: Jérémie, chapitre 43. Lorsque Jérémie eut achevé de dire à tout le peuple toutes les paroles de l'Éternel, leur Dieu, toutes ces paroles que l'Éternel, leur Dieu, l'avait chargé de leur dire, Azaria, fils d'Osée, Jochanan, fils de Caréar, et tous ces hommes orgueilleux, dirent à Jérémie, « Tu dis un mensonge. L'Éternel, notre Dieu, ne t'a point chargé de nous dire, n'allez pas en Égypte pour y demeurer. Mais c'est Baruch, fils de Nerija, qui t'excite contre nous, afin de nous livrer entre les mains des Chaldéens, pour qu'ils nous fassent mourir ou nous emmènent captifs à Babylone. » Jochanan, fils de Caréar, tous les chefs des troupes et tout le peuple n'obéirent point à la voix de l'Éternel qui leur ordonnait de rester dans le pays de Juda. Et Jochanan, fils de Caréar, et tous les chefs des troupes prirent tous les restes de Juda qui, après avoir été dispersés parmi toutes les nations, étaient revenus pour habiter le pays de Juda, les hommes, les femmes, les enfants, les filles du roi et toutes les personnes que Nebuzaradan, chef des gardes, avait laissées avec Guédalia, fils d'Achikam, fils de Shaphan, et aussi Jérémie, le prophète, et Baruch, fils de Nerija. Ils allèrent au pays d'Égypte, car ils n'obéirent pas à la voix de l'Éternel, et ils arrivèrent à Tacpanès. La parole de l'Éternel fut adressée à Jérémie, à Tacpanès, en ces mots. « Prends dans ta main de grandes pierres, et cache-les, en présence des Juifs, dans l'argile du four à briques qui est à l'entrée de la maison de Pharaon à Tacpanès. Et tu diras aux Juifs, « Ainsi parle l'Éternel des armées, le Dieu d'Israël. Voici, j'enverrai chercher Nebuchadnezzar, roi de Babylone, mon serviteur, et je placerai son trône sur ces pierres que j'ai cachées, et il étendra son tapis sur elles. Il viendra, et il frappera le pays d'Égypte. À la mort ceux qui sont pour la mort, à la captivité ceux qui sont pour la captivité, à l'épée ceux qui sont pour l'épée. Je mettrai le feu aux maisons des dieux de l'Égypte. Nebuchadnezzar les brûlera, il emmènera captives les idoles, il s'enveloppera du pays d'Égypte comme le berger s'enveloppe de son vêtement, et il sortira de là en paix. Il brisera les statues de Beth Shemesh au pays d'Égypte, et il brûlera par le feu les maisons des dieux de l'Égypte.
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Bonjour, bienvenue sur FM Évangile 66. Parfois, et surtout après cette crise du Covid-19, nous avons l'impression que nous traversons des périodes de douleur, de tristesse, de peur, de panique, de deuil, malheureusement, c'est ce que nous venons de vivre. Et nous avons l'impression qu'il nous est impossible d'entendre ce que Dieu veut vraiment nous dire. Mais dès l'instant où nous ouvrons notre Bible, nous nous rendons compte qu'il a laissé une histoire d'hommes, une histoire de femmes, au travers desquelles nous pouvons voir et entendre ce que Dieu veut de nous. Oui, tout ce que Dieu a prévu pour nous est toujours d'actualité. La Bible est un livre intemporel qui, aujourd'hui, est encore d'actualité. C'est à nous et à nous seuls de choisir la meilleure part. Malgré toutes ces difficultés que nous traversons, il ne faut jamais abandonner. Car c'est toujours au pied de Jésus-Christ, le Fils de Dieu, que nous pouvons trouver la force, la paix et la joie nécessaires pour aller de l'avant. Bien que toutes les sortes de distractions viennent saturer notre vie, nous pouvons choisir le meilleur que Dieu veut pour nous. La parole de Dieu regorge d'exemples à suivre, ou à ne pas suivre d'ailleurs. Puisez votre lecture dans la Bible et dans les évangiles, et vous verrez tous ces exemples qui nous parlent encore aujourd'hui. Allez les amis, le monde nous sature, propose toutes sortes de distractions, mais choisissons le meilleur. Choisissons de venir humblement devant Dieu, et lui dire, Seigneur, je veux laisser aucune voix, aucune occupation, aucune distraction m'empêcher de vivre à tes pieds. Car à tes pieds, eh bien, c'est toi qui nous relèveras et nous pourrons marcher dignement. Faites tout simplement confiance à Dieu, mes amis. Et remettez-lui vos jours. Allez, bonne journée sur la radio de la vie, là où vous pouvez entendre la paix, la joie et l'amour. Un amour infini qui nous vient du ciel. À très bientôt sur la radio de la vie.

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1: Sony Black, qu'est-ce qu'on fait, hein?

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0: Racontez-moi.
1: Aujourd'hui, la première partie du témoignage de Moussa Koné.
2: Je suis né et à l'âge de 3 ans, j'ai déjà commencé avec mon père à lire le Coran. Et à 6 ans, je pars à l'école, comme les autres enfants. Mais 3 semaines après, en classe, j'ai des problèmes de vue et je ne vois pas clair. Je suis opéré quelques jours après. Donc je reste à la maison. Mon père, qui était content de cela, parce qu'il ne voulait pas me mettre à l'école comme mes 2 frères aînés. Puisque dans sa famille, il y a 40 enfants et personne n'a été à l'école. À ma naissance, déjà, il était imam. Alors, il m'a initié au Coran. À la maison, tout ce que je faisais, c'était lire le Coran. Je lisais très bien et j'aimais vraiment lire le Coran. Ainsi, à l'âge de 13 ans, je suis candidat au CPE, candidat libre, je suis admis. Mais tout de même, ma vie scolaire n'est pas régulière. Je passe tout le temps à la maison à lire le Coran. Jusqu'à l'âge de 14 ans, plus que moi, je suis vraiment tellement bien dans le Coran que j'enseigne les enfants de mon quartier. Et il y a plein d'enfants, des bérés, des guérés, des bétés, des webés, qui sont devenus, et des baoulés même, qui sont devenus des musulmans, à force de lire le Coran avec moi. Et tous les temps, tous les dimanches, je passais mon temps à enseigner le Coran aux enfants de mon quartier. Mais un jour, en lisant avec mon père, je lui ai posé la question de savoir, si ce soir, toi et moi, nous perdons la vie, est-ce que nous pourrions aller au paradis? Mon père m'a répondu dans toute sa sincérité. Il m'a dit, vraiment mon fils, je ne sais pas, je ne peux savoir parce que le Coran ne dit pas clairement si on peut entrer au paradis ou non. Alors j'étais très touché, mais mon père était sincère avec lui-même et avec son Dieu. Et avec moi, il était sincère. Il savait que je pouvais chercher aussi et trouver. Mais ça m'a beaucoup troublé, ce fait-là. Mais j'étais très initié au Coran et surtout à la lecture de certaines sourates. Et je voudrais toucher un passage, celui-ci, le fait que nous avions le pouvoir d'utiliser les versets coraniques pour faire d'autres choses. Par exemple, très jeune, à l'âge de 18 ans déjà, nous sommes partis un soir à Vridi. Il était 2h du matin, à l'emplacement actuel de la cire, et il y avait des broussailles et du sable. Nous sommes assis dans le sable, et j'ai commencé à réciter le Coran avec les 2 autres personnes. Je récitais la sourate miracle, la sourate Yassin. Yassin wal Quran al-Hakim innaka laminal mursalin. Je récitais pendant 10 minutes après, et il est apparu un être bizarre à quelques mètres de nous. Et l'un de nous s'est détaché, Adam en question, s'est détaché pour aller parler, converser avec cet être. Alors nous sommes là, j'ai continué toujours de réciter. Moi je ne savais pas ce qui se passait, mais on me disait simplement de réciter. À cause de mon habileté à la récitation du Coran, de Sourate Yassine, on me disait toujours de réciter. Et cet être qui est apparu a conversé avec Adam pendant 20 à 30 minutes. Et il est revenu. Et quand il est revenu, j'ai demandé à mon père, mais qu'est-ce qui se passe? Qui est celui-ci? Il m'a dit, c'est un esprit. Et tu verras ce que l'esprit la fera demain. Alors, le lendemain, nous étions dans la cour. Vers 16h, nous avions fermé toute la cour. Personne n'y était. Nous étions 3. Nous avons ouvert une grande malle. Et nous avions commencé à prier, à réciter le Coran. Je récitais toujours Yassine et aussi la sourate Ayatul Kursi. Celle qui dit Allah la ilaha illahu al-hayyu al-qayyum la takuzuhu sunnatu wa la naumi lahu. J'ai continué de réciter et cet homme, Adama, a brusquement appelé le nom du Sénégal. Quand il a appelé le Sénégal, il y a des billets de banque entourés de plastique qui sont descendus d'en haut, à partir du Sénégal. Et ça tombait, je regardais, je voyais du ciel, ça tombait. Et bientôt, la malle avait commencé à monter. Et aussi, il appelait brusquement, il appelait Haute Volta à l'époque. Et l'argent a commencé à tomber, des billets de 5 000. Tombait de là-bas. Ça tombait du ciel et nous voyons, j'étais astonié, éterné. J'avais beaucoup peur, mais je voyais l'argent qui tombait. Et il a continué, et moi je continuais toujours de réciter la sourate Ayatul Kursi. Et l'argent tombait. Il a dit maintenant Togo. Quand il a dit Togo, l'argent tombait et ça venait du Togo. Et brusquement, il a dit Ghana. Et quand il a dit Ghana, c'était le CD qui tombait. Alors on a dit, ah, on n'a pas besoin de CD, arrête ça. Il a arrêté. Et voilà, bientôt la malle était pleine. Et d'où venait cet argent-là? Ça venait des banques de ces pays cités, avec le pouvoir des versets coraniques que nous utilisions. Imaginez-vous les comptables de ces banques-là. Demain, ils arrivent au service, il y a 2, 3, 4, 5, 10 millions qui sont manquants. Et que vont-ils faire? Pourtant, nous étions ici et nous manipulions tout ça. Cet argent est resté dans la malle et un serpent gros est venu en dessus et nous avons couvert. Cet argent devait rester 40 jours avant d'être utilisé. C'est pour vous signaler que la maîtrise du Coran nous donnait une autre science, une façon de l'utiliser. Et en deuxième lieu, je vais vous donner un autre exemple. Il y avait un homme qui aimait une femme. Il était professeur et la femme était là, une blanche, et il n'avait aucun contact respectif. Il aimait la femme et la femme ne l'aimait pas. Il n'avait même pas de pensée d'amour. Et cet homme est venu me trouver un jour, il dit, Moussa, fais-moi quelque chose pour que j'épouse cette femme-là. Et je lui ai dit, va me chercher des cheveux de blanc. Il est allé au plateau chez le coiffeur, il m'a apporté des cheveux de blanc. Et j'ai pris son nom, j'ai fait Kawatim, ceux qui sont marabouts savent. J'avais Kavatim, les chiffres de son nom sont sortis. Et aussi, je sors les chiffres de nom de la femme. Et j'entoure, je fais un carré, je fais des chiffres, je les mets en ordre. Et je mets le nom du prophète Mohammed des quatre côtés. Et aussi, je fais le papier, aussi un talisman, et je l'écris sur le waha. J'ai donné à ce monsieur, et bientôt, il y a eu un mariage d'à peu 3 mois. Maintenant, ils ont un enfant qui a 15 ans. Alors, c'était un mariage, pas selon la volonté de la femme, elle n'en savait rien. Mais elle était manipulée par le pouvoir que nous avions utilisé à travers le Coran. Mais maintenant, je regrette cela parce que j'ai rencontré cet homme. Le pouvoir de Dieu est illimité, mais le pouvoir du diable a une fin. Le mariage ne marche plus. L'enfant a 15 ans, je me suis repenti devant lui. Je dis, mon frère, si tu savais ce qui s'était passé, maintenant, ça c'est pas bon. C'était un pouvoir démoniaque qui vous avait uni. Mais vraiment, je me suis repenti en larmes devant cet homme. Ceci était une étape pour vous citer un peu ce que nous faisions avec la maîtrise du Coran. Mais ça n'a rien à voir avec l'islam réel. Je viens au fait que, quand j'avais demandé à mon père, est-ce que nous pouvions être sauvés si nous mourions tout de suite? Et il m'a dit, selon le Coran, il ne savait pas, ce n'était pas possible. Cette idée m'ayant frappé, j'ai gardé ça en tête pendant des années. Et aussi, je continuais de le servir dans la mosquée, puisqu'il était déjà imam. Alors, je suis arrivé à un point où il fallait que je travaille parce que mon père avait tout, mais seulement, il n'avait pas l'argent liquide. Donc, j'ai commencé à travailler premièrement au PTT, ça a été à la Sonitra après. Et aussi, je me suis trouvé à la Sotici. Et finalement, un jour, en 80, je me suis trouvé comme marin. Comme marin parce que le président de la République avait sablé le champagne. Il avait dit qu'il y avait du pétrole en Côte d'Ivoire. Et j'ai eu la chance d'être parmi les premiers Ivoiriens à travailler sur ces barges pétrolières. C'était des plateformes américaines qui foraient dans la mer pour extraire le pétrole. Et vraiment, j'ai eu un remplacement de 2 semaines dessus. Et 2 semaines, ça a finalement duré 8 années. Bon, pendant ce temps, je me trouve déjà en 80. En 84 du moins. Et en 84, il y avait le commandant du bateau sur lequel je travaillais, c'était Seth Kodje. Et ce bateau était très énorme, grand. Et le commandant s'appelait Weldford. Il était du Mississippi. Et un jour, il m'a rencontré sur le pont. Il m'a dit, mais tu es musulman? Parce qu'il connaissait mon nom Moussa. Et oui, je lui ai dit, je suis musulman. Et là, on se trouvait déjà au golfe du Mexique. On avait fini les contrats en Côte d'Ivoire. Et oui, quand je lui ai dit, je suis musulman, il s'est pris de passion pour moi. Il m'a beaucoup aimé. Il m'a dit, ce soir, je viens de ta cabine pour parler avec toi. J'étais étonné. Parce que le commandant, c'est le président de la République qui s'appelle le bateau. Il commande les hommes et les machines à bord. Et lui, le bateau étant grand, et sa chambre se trouvait au 4e étage. Et moi, j'étais au rez-de-chaussée. Et il fallait que lui vienne à bord avec moi. Il vienne dans ma chambre pour causer avec moi. Et j'étais finalement le seul Africain et le seul Ivoirien, le seul nègre à bord. Il y avait 200 blancs maintenant. Tous les autres Africains avaient débarqué avec la fin du contrat ivoirien. Donc j'étais là à 20h, je suis arrivé dans ma cabine. Et M. Weldford, le commandant de cette que Dieu, est arrivé. Et comme d'habitude, j'avais mon Coran et je lisais. Je me suis assis après lui avoir ouvert la porte. Mais j'ai remarqué dans sa main, il y avait un livre qui s'appelait, qui était écrit dessus, Holy Bible, Sainte Bible. Il est venu s'asseoir à côté de moi. Et il m'a dit, je suis venu ce soir te parler de Jésus. Quand il m'a dit ça, il y a quelque chose qui s'est passé à moi. J'étais fâché à l'intérieur. Seul le nom de Jésus m'énervait. Alors, je me suis levé subitement et j'ai regardé sur mon lit. Il avait déposé sa Bible. J'ai pris cette Bible-là. Je me suis dirigé vers le hublot, c'est-à-dire la fenêtre du bateau. Et j'ai pris sa Bible, j'ai jeté dans la mer. Et nous étions en pleine mer. On pouvait parler de récupérer quelque chose. Et quand j'ai jeté la Bible en pleine mer, j'étais content. Je savais que je l'avais atteint, je lui ai fait quelque chose de mal. Mais quand je me suis retourné pour le regarder, il avait le sourire jusqu'aux oreilles. Et m'a dit, mon garçon, doucement. Je lui ai dit, tu sais qui je suis. Je suis musulman. Et je prie Allah. Mohamed est mon prophète. Et tu viens, tu te permets de dire que tu veux me parler de Jésus. Si tu recommences, je débarque, je vais chez moi à Abidjan. À partir de ce jour, il ne m'a plus parlé de Jésus directement. Mais il m'aimait parce qu'il venait me trouver dans la machine. Quand j'avais chaud, il m'arrêtait de travailler, il me donnait du coca glacé. Il s'était pris d'amour sans me parler de Jésus. Et à chaque fois, quand j'étais fatigué, il était là pour m'aider au travail. Ce qu'il ne faisait pas pour les autres blancs sur le bateau. Alors j'étais vraiment touché par son amour. Il a même causé avec moi, il m'a expliqué sa vie et tout. Mais voilà, à la fin des 4 ans, je devais retourner à la maison en Côte d'Ivoire pour un repos, pour un congé. Et quand je suis arrivé là, il y a un Ghanéen qui avait commencé le contrat d'Abidjan avec nous et qui avait été débarqué. Il m'a dit, Moussa, il y a quelqu'un qui veut te voir et il est à Cocody. J'ai dit, c'est qui ça? Il m'a dit que c'était un Américain. J'ai dit, ah, un Américain, je viens de passer 4 années avec eux, je n'ai pas envie de les rencontrer. Et je l'ai laissé là, j'ai passé 9 mois de congé, je suis reparti en mer. Et quand je suis revenu, un an plus tard, cet homme était là. Et il m'a dit la même invitation, il m'a dit, il y a un Américain qui veut te voir. Et je lui ai dit, bon, cette fois-ci, on va aller. Et nous sommes allés, j'ai découvert cet Américain qui avait à peu près le même âge que moi, il s'appelle John Weed. Et lui, je n'ai pas su s'il était chrétien ou non parce que nous avons causé ce jour-là dans le Coran. La conversation avec lui a déclenché en moi le problème qui était déjà existant, celui de savoir si je suis sauvé ou non. Après avoir conversé avec lui, j'avais maintenant cette idée qui était montée. Est-ce que je suis sauvé? Alors je me suis dit, cette fois-ci, je vais à bord. J'avais déjà un Coran en français, arabe, et je me suis acheté un Coran arabe, anglais. Et avec des hadiths, je me suis dit que cette fois-ci, je vais faire des recherches concernant mon salut sur le bateau. Effectivement, c'est ce que j'ai fait. Mais j'étais quelqu'un qui bougeait beaucoup. En temps, mon salaire, j'avais 350 000 francs pour 28 jours de travail. Imaginez, moi qui étais auprès de mon père, avec la tête rasée et tout ça, je me trouve au bout du monde avec beaucoup d'argent. Et donc, à chaque fois que nous arrivions à un pays, j'étais le premier à aller en boîte de nuit. On amenait les filles dans le bateau et tout ça. Mais pourtant, ma prière, je ne la manquais pas. Les 5 prières de la journée, je les faisais à l'heure précise. Et j'avais même mon Coran dans ma poche, un petit format. Quand je sortais, c'était toujours avec moi. Mais seulement, je ne pouvais pas. L'islam n'a pas pu m'empêcher de coucher avec les femmes et tout ça, les amener dans les bateaux. Maintenant, je me suis dit alors, concernant mon salut, je prends le Coran et je vais commencer à voir. Je suis préoccupé par ce salut et le premier verset que je trouve dans le Coran. Je vous rappelle, frères et sœurs, vous qui m'écoutez ce soir, je répète qu'il ne faut jamais qu'on vous trompe sur le salut de votre âme. Soyez trompés sur tout ce que vous voulez, mais l'âme ne revient pas sur la terre. Après la mort, c'est le jugement. Alors, il ne faut pas qu'on vous trompe. Et moi, j'étais décidé à vraiment trouver mon salut ou non. Le Coran comporte 114 sourates. Il y a 6247 versets environ, précisément. Maintenant, je vais vous dire, si vous contrôlez, si vous voulez faire des recherches, des versets que je vais citer, il faut regarder ces versets dans votre Coran, plus haut ou plus bas. Concernant mon salut, j'ai regardé dans la 100e sourate, les versets 6, 7, 8. En vérité, l'homme est ingrat envers son Seigneur, lui-même en est témoin. Ça, le Coran me prouvait tout de suite mon état de péché. Il me dit que je suis ingrat envers Dieu, j'en suis témoin et Dieu le sait. Tout homme est pécheur envers Dieu. Voici la réalité qui m'était démontrée dans le Coran. Et je continue, ça ne m'arrange pas, ça ne me prouve pas que je suis sauvé. Au contraire, ça me montre que je suis pécheur. Alors je continue de chercher, je trouve dans la 101e sourate. Celui qui aura fait des œuvres pleines dans la balance aura pour demeure le paradis. Mais celui qui aura fait moins de bonnes œuvres aura pour demeure le fossé. Qui te dira ce que c'est que le fossé? C'est le feu ardent. En un mot, voilà. Premièrement, dans la 100e sourate, le Coran me convainc comme étant pécheur. Et maintenant, dans la 101e sourate, il me dit que mes péchés seront comptés. Il y aura un système de balance qui pèsera les bonnes actions. Et celui qui a plus de bonnes actions ira au paradis. Et celui qui a moins de bonnes actions, qui a plus de péchés, ira en enfer. Ça me dit, mais mon Dieu, si je suis pécheur déjà, comment pourrais-je faire plus de bonnes actions qui pourraient m'amener au paradis? C'est quelque chose qui ne m'a pas donné la solution de mon salut. Mais je ne me décourage pas ce jour. Je continue de chercher. Et je regarde dans la 102e sourate, les versets 6, 7, 8. La trauna al jahim, suma la trauna ha aina al yakin, suma la tusi aluna, yaoma izin aina emin. C'est-à-dire, vous verrez l'enfer, vous verrez certainement l'enfer, et vous rendrez compte de vos bienfaits sur cette terre. Alors, je me dis, voilà. Encore un verset qui me dit, je vois l'enfer. Or, j'étais pourtant comme quelqu'un qui cherchait une échappatoire, qui cherchait un point précis comme salut. Mais après m'avoir montré mon état des pécheurs dans la 100e sourate, il me dit que mes péchés seront pesés sur la balance. Si je fais plus de bonnes actions, j'irai au paradis. Et si je fais de mauvaises actions, j'irai en enfer. Mais mon état pécheur me permet-il de faire des bonnes actions au point de surpasser les mauvaises? C'est-à-dire que je dois savoir chaque jour mes actions. Si je fais une mauvaise action, je dois la surpasser par de bonnes actions. Mais est-ce que je peux le faire? Mais pourtant, ça ne m'a pas découragé, j'étais très touché, mais cela n'était pas la solution. Quelque chose me disait toujours, continue de chercher dans le Coran. Et je regarde dans la 107e sourate, et dit ceci, « Fawailu lil musallin alazinahum ansalatihum sahuna alazinahum yurauna wa yamunauna almauna » C'est-à-dire, « Malheur à ceux qui font la prière négligemment. » Je savais que moi, je faisais les 5 prières, pendant le temps où je vivais, mais je ne sais pas. J'étais déjà à l'âge de 35 ans, je me demandais si depuis ma naissance, je n'avais pas déjà sauté beaucoup de prières. Et le verset me dit, malheur à ceux qui font la prière négligemment. C'est-à-dire que sur la balance, la prière a une grande importance. Et si tu manques déjà une heure de temps, si tu te dis, je suis fonctionnaire, il ne me faut pas le temps de prier en ce moment-ci parce que je travaille, et après je vais accumuler les prières le soir, c'est encore plus grave. Donc malheur à ceux qui font la prière négligemment. Tout cela ne me donnait pas un point de salut. Et je continue de chercher. Maintenant, je regarde dans la 11e sourate, le verset 120. 11e sourate, verset 120, il dit ceci. Si Dieu avait voulu, il aurait fait de toutes les nations un seul peuple, mais il ne cesserait de différer entre eux. La parole de Dieu, la volonté de Dieu doit s'accomplir. Quand elle dit, je remplirai l'enfer d'hommes et de djinns à la fois. Voici ici un verset qui est très poignant. Ce verset m'a fait couler des larmes. Dieu a décidé de remplir l'enfer d'hommes et de génies à la fois. Parce que, il dit, si Dieu avait voulu, il aurait fait de toute nation un seul peuple. C'est pour ça que nous sommes de différentes religions, nous sommes de différentes nations. Parce que Dieu a déjà sa promesse, celle de remplir l'enfer d'hommes et de génies à la fois. C'est déjà une promesse. Comment pourrons-nous échapper à cela? C'était dans l'angoisse que je voyais ces versets-là. Cherchant mon salut comme un homme malade, mais je ne trouvais pas le remède nécessaire avec le Coran. Mais tout de même, le lendemain, je suis revenu avec le Coran. Le soir, j'ai regardé dans la 19e sourate, le verset 71 d'abord, ensuite le verset 72. « Wa inna minkum ila wariduha kana ala rabika khatima makdian sumanunaji ala zina ataku wa nazaru zalimina fiha jisyan » Il n'y aura aucun d'entre vous qui n'y soit précipité. Puis l'on sauvera ceux qui craignent Dieu et les méchants vont rester à genoux. Voilà ce que dit le verset, les deux versets 71 et 72. Il n'y aura aucun d'entre vous qui n'y sera précipité. Tout le monde y doit aller. Tout le monde doit aller dans l'enfer. Pourquoi? Parce que s'il y a un système de balance qui pèse tes bonnes actions, si tu dois aller au paradis, mais tes péchés qui ne sont pas pardonnés, Tu dois entrer dans l'enfer pour épurer cela. Même si c'est pour une minute, tu le passeras pour que tes péchés soient payés là-bas. Mais mon Dieu, ce n'était pas guère. Tout le monde doit entrer dans l'enfer. Il n'y aura aucun d'entre vous qui n'y soit précipité. Vous pouvez regarder. C'est vraiment dans l'angoisse que je voyais ce verset. Pourquoi? Parce que si tout le monde doit aller, et puis il dit, puis nous sauverons ceux qui craignent Dieu et les méchants vont rester à genoux. Ceux qui craignent Dieu sont ceux qui vont à la Mecque, qui font la prière, qui font les aumônes, qui font le jeûne et qui récitent le credo. La ilaha illallah, Muhammad Rasulallah. Voici ceux qui craignent Dieu. Mais quand ils vont entrer dans l'enfer pour trouver quelqu'un qui a été habitant le criminel, celui qui a fait les hold-up, lui sait que sa destinée c'est l'enfer. Son séjour c'est l'enfer. Mais nous qui avons essayé de ranger nos vies, qui avons essayé de pratiquer la religion, quand je vais descendre en enfer, même pour une seconde, pour trouver le bandit, le criminel, il va me dire, toi aussi tu es venu ici, pourtant tu dirigeais les prières dans la mosquée avec ton père. Alors, voici un verset qui n'est pas vraiment rassurant. Mes frères et mes sœurs, j'ai regardé dans les 5-14 sourates, je pourrais vous en citer plus. Il n'y a aucun verset qui dise avec certitude, tu vas entrer au paradis. Aucun verset qui dise avec certitude, tu vas entrer au paradis. Il y a 114 sourates et aucun verset ne nous donne le salut. C'est impossible. J'ai été très touché ce jour-là. J'ai fermé le Coran et je suis allé me coucher. Mais vraiment avec la peur dans l'âme. Le lendemain, il y avait un autre problème qui tournait dans ma tête. Celui de voir, pendant que j'étais à Abidjan, il y a eu des chrétiens qui ont tenté de m'annoncer leur évangile. Et plusieurs fois, je leur crachais sur le visage et je leur disais ceci, votre Bible que vous avez est falsifiée, corrompue et tordue. Alors il y avait tout de suite une pensée qui me venait en tête, qui me disait, Moussa, prends ton Coran et vérifie si la parole de Dieu, la Bible, l'Injil, la Taurat et le Zabour, plus le Coran, sont vraiment réels, s'il n'y a pas de faux dedans. Alors, ce soir-là, à 20h, comme d'habitude, après avoir fait ma prière, je me suis assis, j'ai pris le Coran, j'ai commencé à lire. Sourate Baqarat, c'est la deuxième sourate du Coran. Le verset 130, dans l'autre Coran, on le trouve au verset 135. Il est écrit,

0: avait donné son livre à Moïse et il avait donné un livre aussi, son livre à Jésus. Et le livre de Moïse s'appelle Taurat, c'est le Pentateuque. Le livre de Jésus s'appelle Injil, c'est l'Évangile. Et il dit, ne faites aucune différence entre ces livres et soyez soumis à la volonté de Dieu. Et moi qui n'avais jamais lu le livre de Moïse. Voici que ici j'avais un commandement très direct parce qu'il dit, dites nous croyons en Dieu. Est-ce que Dieu a envoyé d'en haut, est-ce qu'il a révélé à Abraham, à Ismaël, à Isaac, aux 12 tribus, au livre que Dieu a donné à Moïse et à Jésus. Et au livre que Dieu a donné aux autres prophètes, ne faites aucune différence et soyez soumis à la volonté de Dieu. Il fallait que je lise le livre de Moïse. Et le livre de Moïse n'existe pas dans le Coran. L'histoire de Moïse est dans le Coran, éparpillée entre les sourates. Le livre de Jésus n'existe pas dans le Coran. Et l'Injil, qui est le livre de Jésus, l'Évangile, est aussi l'histoire de Jésus est éparpillé, mais le livre n'est pas dans le Coran. Où devrais-je trouver le livre de Moïse? Est-ce que je devrais trouver à une Bible des chrétiens? Là où se trouve l'histoire, le livre de Moïse, le Pentateuque, je venais de jeter une Bible à la mer il n'y avait pas longtemps. Mais il y avait le commandement. Crois au livre de Moïse. Et si je lisais dans le livre de Jésus qu'il me disait, je suis le chemin, la vérité et la vie, qu'est-ce que j'allais faire? Est-ce que j'allais croire et obéir à cela parce que j'avais le commandement dans la deuxième sourate, le verset 130 ou 36 dans notre Coran, et ce verset est répété 4 fois dans le Coran. Et pourquoi Dieu me disait de croire au livre de Moïse et au livre de Jésus? Dieu ne peut pas me dire de croire à des livres qui sont falsifiés, tordus et corrompus. Donc il y avait à consulter ces livres-là. Donc j'avais ici le premier commandement qui me disait vraiment d'obéir au livre de Moïse et de Jésus. Et moi qui cherchais la corruption dans le livre de Moïse et de Jésus, voici que le Coran m'a dit, obéis à ces livres-là. Alors cela me touche un peu, parce que je veux voir des fautes. Mais le Coran me donne la confirmation ici, du Pentateuque, la Torah, et de l'Injil, l'Évangile, que lui-même, il me dit d'obéir à ce livre. Je regarde plus tard dans la cinquième sourate, le verset 47. Il dit, mais comment te prendraient-ils pour arbitre? Puisqu'ils ont le Pentateuque, d'où sont renfermés les préceptes du Seigneur. Mais ils s'en sont détournés. Ici, il s'agit de Mohammed et les Juifs. Dieu lui dit à Mohammed, les Juifs ne peuvent pas te prendre pour juge. Tu ne peux pas être leur arbitre, parce qu'ils ont le Pentateuque avec eux. Alors ça me dit que si quelqu'un a le Pentateuque avec lui, c'est déjà la parole de Dieu et n'a pas besoin d'autres jugements. Cela veut dire aussi que le Pentateuque est un livre venu de Dieu. Et Dieu dit, il y a les préceptes qui viennent de lui dans ce livre. Donc, il n'est pas corrompu. Je continue de chercher dans la même cinquième sourate, je regarde le verset 50. Il me dit ceci, après les autres prophètes, nous avons envoyé Jésus, le fils de Marie, avec l'évangile, confirmant ce qui était dans le Pentateuque. Et l'évangile est la direction et la lumière pour tout le peuple. Ce verset m'a un peu touché, parce que là, Dieu me dit que c'est lui-même qui a donné l'évangile à Jésus. Et que cet évangile est la lumière et la direction pour tout le peuple. Et que cet évangile confirme le livre de Moïse, qui est la Torah, le Pentateuque. Voici comment je rencontre ainsi des versets qui confirment que la parole de Dieu se trouve dans l'évangile et dans le Pentateuque. J'ai continué de chercher, le verset 51 de la même cinquième sourate dit que ceux qui tiennent à l'évangile jugent selon son contenu. Si celui qui ne juge pas selon un livre de Dieu est égaré, alors si quelqu'un juge sa vie, dirige sa vie selon l'évangile, est vraiment dirigé par la parole de Dieu. Voilà ce que me dit le verset 51 de la cinquième sourate. Mais je suis touché parce que je trouve depuis là la confirmation de l'évangile comme étant la parole de Dieu donnée par Dieu lui-même à Jésus. Moi, je cherchais toujours des fautes dans la Bible. Mais voilà que le Coran me confirme que la Bible est la parole de Dieu. Mais je continue de chercher. Je regarde dans le verset 72 de la cinquième sourate. Il dit, « Dis aux hommes des Écritures, les hommes des Écritures, ce sont les Juifs et les chrétiens, ils n'ont rien de solide tant qu'ils ne s'appuieront pas sur l'Évangile et le livre que Dieu t'a donné. » Alors, cela veut dire, si quelqu'un qui se dit peuple du livre, homme des Écritures, ne juge pas sa vie, ne dirige pas sa vie, n'est pas appuyé sur l'Évangile, n'a rien de solide. Mais et s'il est appuyé sur l'Évangile? C'est que l'Évangile est venu de Dieu, selon le Coran.
1: Verset

0: 72, cinquième sourate. Ce n'est pas moi qui le dis, vous pouvez contrôler vous-même. Et tout de même, je continue mes recherches. Cette fois-ci, je tombe dans la troisième sourate qui est sourate Imran. Les versets 109, 110, 111. Le verset 109, précisément, je vais le citer. Il dit, tous les hommes des Écritures ne se ressemblent pas. Il y en a certains qui adorent Dieu toute la nuit et ils lisent les versets de Dieu. Voici que les hommes des Écritures, ce sont les chrétiens et les juifs. Et le verset 109 de la troisième sourate, Al-Imran, me dit ceci, que tous les hommes des Écritures ne se ressemblent pas. Il y a certains qui lisent toute la nuit les versets de Dieu et ils adorent Dieu. C'est-à-dire qu'il y avait déjà les versets de Dieu, la parole de Dieu avec le chrétien avant la création même de l'islam. Alors, pourquoi Dieu peut-il envoyer une autre parole contradictoire? Parce que le Coran et la Bible sont vraiment opposés. Si déjà Dieu avait sa parole avec les hommes de l'écriture, déjà ils avaient cette parole et ceux-ci la récitaient. Il dit bien, ils récitaient les versets de Dieu durant toute la nuit. S'il y avait les versets de Dieu avec les hommes déjà, les hommes des Écritures, les chrétiens déjà, pourquoi Dieu veut-il envoyer une autre parole contradictoire? Dieu est un Dieu de justice et de vérité. Donc, la Bible, la parole de Dieu est la Bible. Vraiment, je vois la confirmation dans ce verset 109.
1: C'était « Racontez-moi ».

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Mon Dieu, permets qu'en ce jour je te regarde avec amour, car tu as changé mon parcours que je croyais tracé pour toujours. De mon fardeau tu t'es chargé, alors qu'avant de te trouver, par mes péchés j'étais enchaîné depuis de nombreuses années. Qui d'autre aurait pu me délivrer? Qui aurait pu me sortir du fossé où lentement je m'étais enlisé? Qui aurait pu avoir pitié? Souvent de toi, l'on me disait du bien, mes yeux étaient fermés, je ne voyais rien. Rancœur, amertume, orgueil, tous ces liens étaient mon lot du quotidien. Un jour, j'ai brusquement compris que Dieu voulait transformer ma vie, alors j'ai décidé de dire oui à Jésus-Christ. De mes péchés, je me suis repentie. Quelqu'un prenait une place nouvelle, plus de regrets, plus de querelles. Je me sentais pousser des ailes, car Dieu m'a acceptée comme telle. Un poème de Jacqueline Foulquier.

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A Life Worth Dying de Josiah Quinn sur FM Évangile 66, un très beau chant où il nous dit « je veux te connaître plus profondément parce que cette vie est éphémère et tu es le seul espoir que je peux avoir. Je veux vivre une vie qui en vaille la peine. Comme toi, tu as donné ton fils, eh bien à mon tour, je donnerai ma vie parce que cette vie vaut la peine de mourir. Mourir dans le sens donner ma vie pour toi. Alors je veux tout donner pour toi, Seigneur. » Josiah Quinn sur FM Évangile 66, il est 8h passées de 51 minutes et nous continuons avec le groupe Hillsong qui va nous chanter Reconsécration.

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